0: Patriot au Qatar. Ce système de défense antiaérienne a été visé par des frappes iraniennes au cours de la guerre. Les États-Unis ont également approuvé des ventes d'armes destinées à Israël et à leurs alliés au Moyen-Orient, le Koweït et les Émirats arabes unis. Et sur un tout autre front, Donald Trump menace à nouveau l'Union européenne avec des droits de douane. Il dit vouloir les relever à 25% la semaine prochaine sur les véhicules importés, sans préciser quelles catégories sont concernées. Le président reproche à Bruxelles de ne pas respecter l'accord commercial conclu l'été dernier, qui prévoit 15% de surtaxe sur les voitures et les pièces détachées européennes. Des défilés dans une cinquantaine de localités en Suisse hier à l'occasion du 1er mai, avec pour mot d'ordre défendre les salaires et les emplois. Plusieurs personnalités politiques, dont les deux membres socialistes du Conseil fédéral, se sont exprimées. À Bâle-Campagne, Elisabeth Baumschneider a qualifié de dangereuse l'initiative UDC visant à limiter l'immigration. Selon la ministre jurassienne, le texte mettrait en péril la stabilité de secteurs clés de la Suisse. Et à Bienne, son collègue Beat Jans a lui qualifié de promesses en l'air les solutions présentées par l'initiative. En Challenge League de football, Arau bat Xamax et met la pression sur Vaduz. Les Orgoviens ont battu les Neuchâtelois 3-1 hier soir. Ils reviennent ainsi à une longueur de Vaduz. Et dans l'autre match de la soirée, le Stade Nyonnais s'est incliné 1-0 devant Ville. Du côté des dames, Servette Chinois, Zurich et Bâle se sont qualifiés pour les demi-finales des play-offs de Women's Super League. Les Genevoises ont dominé Aarau 4-0. Zurich a tenu le nul 0-0 face à Grasshopper. Et Bâle a gagné au tir au but 4-1 contre Saint-Gall. Des averses possibles ce matin sur le Jura et le plateau. Le reste de la journée sera assez ensoleillé malgré les cumulus. Des averses parfois orageuses dans l'après-midi et la soirée, principalement sur le Jura et les Préalpes. Il fera entre 10 et 24 degrés en plaine jusqu'à 27 degrés en vallée.
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La joint venture entre Young Franco, Earth Gang et Ja Funk, Lose Control, d'ores et déjà saluée comme étant la grosse sortie de 2025 pour la scène dance australienne, alors que le track est sorti en janvier. C'est dire si les gens sont enthousiastes. Le morceau est extrait du premier album de Young Franco, intitulé It's Frankie Baby, et il a expliqué qu'il a bossé avec ses deux acolytes lors d'une session éclair, alors qu'ils étaient en visite à Sydney, sur un beat qui traînait depuis très longtemps sur son disque dur. Maintenant, on a envie de savoir ce qu'il a d'autre en réserve. Sur ce, un petit label dans le mix de GP.

À l'instant sur la 3, Barker et Baumaker, un duo berlinois dont le nom évoque une célèbre marque d'outillage et dont le son lui aussi se rapproche de l'idée qu'on se fait d'une presse hydraulique matérialisée sous forme de décibels. Vous venez d'entendre le bien nommé Schlang Bang, un track créé dans la plus pure tradition techno, mais le spectre créatif de ce duo va pourtant bien au-delà, avec des productions qui couvrent un large éventail de rythmes et de styles. Pour vous faire une idée, ruez-vous sur la performance qu'ils ont donnée pour les 16 ans de leur label Osgood Tone. Vous pouvez voir cette performance sur Arte Concert. Bonus, leur live est filmé dans la grande halle de la maison d'Osgood Tone, le Berghain, ce qui soit vous rappellera des souvenirs, soit vous donnera une idée de ce dont on vous a refusé l'entrée. Vous écoutez Les Métissages, au platine ce soir GP, et pour la suite, Dangerous Times.

la techno rampante de Kerselen sur la 3. Vous écoutez les métissages avec un mix qui est aussi ce soir avec style entre house et techno, entre groove et trance. À la manœuvre, JP, un homme qui n'a qu'une seule ambition, vous mettre en mouvement. Pour y parvenir, Murder He Wrote.

d'une émission imaginée et réalisée ce soir par JP. Merci de nous avoir suivis. Pour nous réécouter, c'est quand vous voulez sur Play RTS, émission Métissage. On vous laisse avec Wayward et son très vaporeux Casper Part 1. Bonne soirée, à demain.

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1: 4 heures.
0: Isabelle Arès.
2: Des défilés ont animé plusieurs localités en Suisse à l'occasion de la journée des droits des travailleurs. À Genève, près de 3000 personnes ont répondu hier à l'appel des syndicats. Parmi elles, des opposants au sommet du G7 prévu en juin à Évian. La principale manifestation du pays à Zurich a réuni plus de 15 000 participants, tandis que des défilés ont aussi lieu à Berne, Bienne ou encore Bâle, avec pour mot d'ordre dans toutes ces manifestations « défendre les salaires et les emplois ». L'initiative de l'UDC pour limiter l'immigration a également été particulièrement critiquée. En Turquie, des milliers de manifestants ont eux aussi rejoint les célébrations du 1er mai, malgré un fort déploiement policier. À Istanbul, plus de 500 personnes ont été arrêtées. Les syndicats turcs avaient appelé au rassemblement alors que l'inflation dépasse les 30% dans le pays et que les autorités procèdent régulièrement à des vagues d'arrestations. Au moins 13 personnes ont été tuées hier au Liban dans des bombardements israéliens, malgré la trêve. C'est ce qu'a annoncé le ministère libanais de la Santé. Une vingtaine de personnes ont également été blessées dans ces frappes menées dans le sud du pays. Les États-Unis renforcent la pression sur Cuba. Donald Trump a annoncé hier de nouvelles sanctions contre l'île. Elles ciblent notamment les banques étrangères qui collaborent avec le gouvernement cubain. Et elles imposent aussi des restrictions en matière d'immigration. La Havane a qualifié ces nouvelles sanctions d'illégales et abusives. Jusqu'à 50 000 personnes à Fribourg. C'est l'affluence attendue dans quelques heures après la victoire de Gautheron. Une grande parade pour célébrer les champions suisses de hockey sur glace défilera à des 16 heures au centre-ville avant de se rendre à la patinoire BCF Arena pour une cérémonie. La circulation sera fortement perturbée tout au long du parcours et aux abords de la patinoire. Pour l'occasion, les transports publics fribourgeois proposent un billet à 5 francs, valable dans tout le canton. En Italie, 3500 personnes ont été évacuées dans la région de Toscane en raison d'un incendie. Le feu fait rage depuis plus de 24 heures. Au total, plus de 800 hectares ont été ravagés dans les montagnes entre les villes de Lucques et Pise. Des averses possibles ce matin sur le Jura et le plateau. Le reste de la journée sera assez ensoleillé malgré les cumulus. Des averses parfois orageuses cet après-midi et ce soir, principalement sur le Jura et les Préalpes. Il fera entre 10 et 24 degrés en plaine, jusqu'à 27 degrés en vallée.
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0: 5 heures. Isabelle Arès.
1: Donald Trump est insatisfait de l'offre transmise jeudi par l'Iran en vue de relancer les négociations. Il estime que les dirigeants iraniens sont désunis et incapables de s'entendre sur une stratégie de sortie du conflit. Le président américain a renouvelé sa menace de pulvériser, ce sont ses mots, la République islamique en cas d'échec de la diplomatie. 4 milliards de dollars, c'est la somme approuvée par les États-Unis pour la vente de Patriot au Qatar. Ce système de défense antiaérienne a été visé par des frappes iraniennes au cours de la guerre. Les États-Unis ont également approuvé des ventes d'armes destinées à Israël et à leurs alliés au Moyen-Orient, le Koweït et les Émirats arabes unis. Sur un tout autre front, Donald Trump menace à nouveau l'Union européenne avec des droits de douane. Il dit vouloir les relever à 25% la semaine prochaine sur les véhicules importés, sans préciser quelles catégories seraient concernées. Le président reproche à Bruxelles de ne pas respecter l'accord commercial conclu l'été dernier qui prévoit 15% de surtaxe sur les voitures et les pièces détachées. Une cinquantaine de localités en Suisse ont accueilli hier des défilés à l'occasion du 1er mai, avec pour mot d'ordre « défendre les salaires et les emplois ». Plusieurs personnalités politiques, dont des membres du Conseil fédéral, se sont exprimées. À Bâle-Campagne, Elisabeth Baumschneider a qualifié de « dangereuse » l'initiative UDC visant à limiter l'immigration. Selon la ministre jurassienne, le texte mettrait en péril la stabilité de secteurs clés en Suisse. À Bienne, son collègue Beat Jans a qualifié de promesses en l'air les solutions présentées par l'initiative. Ils ne seront pas éligibles aux Oscars. Les acteurs et les scénarios générés par intelligence artificielle seront exclus des célèbres récompenses du cinéma. C'est ce qu'a annoncé hier l'institution qui décerne les statuettes. Cette décision survient alors que le recours à l'intelligence artificielle demeure une question sensible à Hollywood. Les modalités de nomination des films internationaux ont par ailleurs été modifiées. En Challenge League de football, Arau bat Xamax et met la pression sur Vaduz. Les Argoviens ont battu les Neuchâtelois 3-1 hier soir. Ils reviennent ainsi à une longueur de Vaduz. Dans l'autre match de la soirée, le Stade Nyonnais s'est incliné 1-0 devant Ville. Des averses possibles ce matin sur le Jura et le Plateau. Le reste de la journée sera assez ensoleillé malgré les cumulus. Des averses parfois orageuses sont attendues cet après-midi et ce soir, essentiellement sur le Jura et les Préalpes. Il fera entre 10 et 24 degrés en plaine jusqu'à 27 degrés en Valais.
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0: 6h. Isabelle Arès.
1: Aux États-Unis, Donald Trump contourne le Congrès sur la guerre en Iran. Le président a annoncé aux parlementaires que les hostilités contre le pays étaient terminées. Une déclaration qui le dispense du feu vert du pouvoir législatif. La Constitution américaine exige qu'il obtienne l'autorisation du Congrès pour prolonger une guerre après 60 jours. Donald Trump, qui s'est d'ailleurs dit insatisfait de l'offre transmise par l'Iran en vue de relancer les négociations. Une trentaine de membres de la flottille pour Gaza ont été hospitalisés. C'est ce qu'ont indiqué hier soir les autorités grecques et qui n'ont pas donné plus de détails. Selon le ministère israélien des Affaires étrangères, deux personnes ont été emmenées en Israël pour être interrogées. Les autres militants ont été transférés à l'aéroport de Crète en vue de leur rapatriement. Les quelques 170 militants de la flottille ont été arrêtés jeudi par Israël au large de l'île. Cette arrestation dehors de la zone maritime israélienne a suscité de vives critiques. Des défilés hier dans plusieurs localités en Suisse à l'occasion du 1er mai. À Genève, près de 3000 personnes ont répondu à l'appel des syndicats. 800 personnes se sont rassemblées à Lausanne. La principale manifestation du pays à Zurich a quant à elle réuni plus de 15 000 participants. Avec pour mot d'ordre dans toutes ces manifestations, défendre les salaires et les emplois. L'initiative de l'UDC pour limiter l'immigration a aussi été particulièrement critiquée. Et de défilés, il en est également question aujourd'hui à Fribourg. Jusqu'à 50 000 personnes sont attendues cet après-midi pour fêter le sacre de Gotteron. Une grande parade avec les champions de Suisse de hockey sur glace défilera dès 16h au centre-ville jusqu'à la BCF Arena. La circulation sera fortement perturbée tout au long du parcours et aux abords de la patinoire. Pour l'occasion, les transports publics fribourgeois proposent un billet à 5 francs valable dans tout le canton. En cyclisme, Dorian Godon s'est adjugé la troisième étape du Tour de Romandie. Le champion de France s'est imposé au sprint hier après-midi à Orbe. Le Slovène Tadej Pogacar a quant à lui fini quatrième, mais il conserve son maillot jaune. Les coureurs disputeront aujourd'hui dans le canton de Fribourg l'étape Rennes entre Bro et Charmey. Cette quatrième étape verra le peloton gravir 3 fois le col du Yaun sur 3 routes différentes. Le temps sera globalement ensoleillé aujourd'hui malgré des voiles nuageux, des averses, voire même des orages possibles cet après-midi, essentiellement dans l'arc jurassien et sur les Préalpes. Il fera entre 10 et 26 degrés en pleine.
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0: 7h.
1: Pascal Wassmer.
2: Ils étaient 15 000 à Zurich, 3 000 à Genève, 1000 à Berne et 800 à Lausanne. Les cortèges du 1er mai ont défilé dans le calme dans la plupart des grandes villes de Suisse hier à l'occasion des célébrations de la fête du travail. Caroline Raymond, le mot d'ordre des syndicats, c'était défendre les salaires et les emplois, non au repli sur soi.
3: Salaire, loyer, prime maladie, coût de la vie, à côté de ces thèmes traditionnels, les orateurs du 1er mai ont donné un ton très politique à leur discours en s'attaquant à l'initiative de l'UDC « Pas de Suisse à 10 millions » soumise au vote le 14 juin et rebaptisée « Initiative du chaos ». Syndicalistes et politiciens ont fustigé un texte qui mettrait en péril les accords bilatéraux avec l'Union européenne et une série d'acquis sociaux. Il nuirait aussi à la crédibilité de la Suisse et à notre tradition humanitaire, a ajouté le conseiller fédéral socialiste Beat Jans depuis Bienne. Des appels à la solidarité, à la paix ont également retenti dans les défilés organisés dans une cinquantaine de localités. À Genève, les slogans opposés au sommet du G7 qui se tiendra en juin à Évian ont également été très présents.
2: Et à Bullach, dans le canton de Zurich, la police est intervenue dans une entreprise où travaillaient 25 personnes sans l'autorisation requise pour les jours fériés. Les employés ont été renvoyés chez eux. Le responsable fera, lui, l'objet d'une plainte. Et c'est un autre défilé qui s'annonce aujourd'hui. Fribourg en fête ce samedi pour son champion de hockey sur glace. Jusqu'à 50 000 personnes sont attendues entre 16h et 18h pour célébrer le premier titre national de Fribourg-Gotteron, décroché jeudi soir face à Davos. Nous avons pu demander à Julien Sprunger, le capitaine de cette équipe qui jouait son ultime match avant de prendre sa retraite, s'il a conscience de l'impact que cette victoire aura.
4: L'impact de la victoire, pas encore. Je pense qu'on va la réaliser gentiment. On a commencé à la réaliser déjà hier soir en arrivant à passer 5h du matin à Fribourg. Il y avait encore des milliers de personnes qui nous attendaient. On sait que demain, on aura des dizaines de milliers de personnes qui nous attendent pour faire cette parade et puis célébrer ce titre. Après, on a conscience que Gotteron a un rôle très, très spécial dans le cœur des Fribourgeois. Moi, ça fait maintenant presque 25 ans que je suis dans cette équipe et puis je sens que les gens vivent avec ça au quotidien. On a des années qui sont magnifiques comme celle-là. On a des années qui sont difficiles. On a dû vivre avec aussi, mais on sent que Gotteron est vraiment ancré dans tous les foyers fribourgeois. Et puis voilà, je crois que c'est ce qui est magnifique aussi, c'est que on voit que c'est ça se transmet de génération en génération. Nous, on a eu la chance, moi j'ai eu la chance d'avoir une génération qui a amené le club en Ligue nationale A. Aujourd'hui, je fais partie de cette génération qui a offert le premier titre, et je sais qu'il y aura des futures générations qui continueront à développer Gotteron.
2: Julien Sprunger, interrogé hier soir dans l'émission Forum. Pour Donald Trump, la guerre contre l'Iran est officiellement terminée. Le président américain l'a écrit au Congrès vendredi. Une formulation qui lui permet de se conformer à la loi. Au-delà de 60 jours de conflit, il aurait dû obtenir l'autorisation des parlementaires pour poursuivre les hostilités. Sur le papier, le problème juridique est donc réglé. Sur le terrain, c'est une autre histoire. Les négociations avec Téhéran sont au point mort. Donald Trump s'est dit insatisfait de la dernière offre iranienne. Et au Liban, 6 personnes dont un enfant ont été tuées vendredi dans des frappes israéliennes, malgré le cessez-le-feu. Donald Trump sur tous les fronts, il remet aussi la pression sur l'Europe cette fois. Le président américain annonce vouloir porter à 25% les droits de douane sur les voitures européennes dès la semaine prochaine. Il accuse Bruxelles de ne pas respecter un accord commercial conclu l'an dernier. Pourquoi cibler le secteur automobile et pourquoi maintenant? L'éclairage à Washington de Michael Pöcker.
5: Oui, cet accord est central. Il prévoit une baisse globale des barrières commerciales avec notamment des droits de douane américains ramenés à 15% sur les produits européens, inclus les voitures, en échange donc d'un accès élargi pour les exportations américaines en Europe. Mais sa mise en œuvre traîne. Côté européen, les discussions sont encore en cours entre États membres avec une volonté claire, obtenir davantage de garanties face à un partenaire américain jugé imprévisible. Résultat, Donald Trump choisit de hausser le ton, s'empare d'un levier bien précis, l'automobile. Pourquoi ? Parce que c'est un des rares domaines où il garde encore la main. Contrairement à d'autres tarifs douaniers récemment remis en cause par la Cour suprême, ceux sur les voitures reposent sur une base légale différente, toujours valide, que le président peut actionner. Le message est donc clair, même affaibli sur certains fronts, le président américain dispose encore d'outils de pression et il est prêt à s'en servir pour accélérer les négociations avec ses partenaires récalcitrants.
2: Et en cyclisme, étape Rennes ce samedi au Tour de Romandie entre Brau et Charmey. Le peloton gravira 3 fois le col de Yonne sur 149 km. Le maillot jaune Tadej Pogačar, battu au sprint hier à Orbe, vise une première victoire sur cette boucle romande, vu qu'il la dispute pour la première fois. Et cette histoire maintenant qui semble tout droit sortie d'un scénario de film, celle d'un Oscar perdu par la compagnie aérienne Lufthansa alors que son illustre propriétaire s'est vu refuser son transport en cabine, Sophie Zelin.
0: Nous regrettons profondément cette situation. Notre équipe traite cette affaire avec le plus grand soin et la plus grande urgence. Cela fait depuis mercredi que la compagnie Lufthansa recherche la statuette remise à Hollywood au russe Pavel Talankin pour son documentaire Mr. Nobody contre Poutine. Une récompense égarée après que le réalisateur se soit vu refuser son accès en cabine par les responsables de la sécurité de l'aéroport JFK à New York. Estimant que l'objet pouvait être utilisé comme une arme, ils ont demandé que le bagage voyage en soute dans une boîte en carton. Mais à l'arrivée du vol en Allemagne, plus de statuettes recouvertes d'une fine couche d'or 24 carats, l'Oscar de Pavel Talankin s'est volatilisé. Depuis, le réalisateur ne décolère pas, il répète qu'il a pris l'avion au moins une douzaine de fois avec sa statuette sous le bras. Et si le prix d'un Oscar est estimé à environ 700 francs, sa valeur symbolique reste inestimable. Considérée comme la plus haute distinction cinématographique au monde.
2: Et on termine avec de la météo. Le soleil joue à cache-cache en Suisse romande ce samedi. Il fera entre 23 et 26 degrés. Demain, le ciel se couvre davantage.
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0: 8 heures. Pascal Vasmer.
1: Hockey sur glace, Fribourg fête aujourd'hui ses dragons. Après le sacre jeudi soir face à Davos, une grande parade attend Julien Sprunger et les nouveaux champions suisses de Gotteron dès 16h. La ville pourrait accueillir jusqu'à 50 000 personnes, plus encore que pour la Saint-Nicolas. Un défi de taille pour les organisateurs, Delphine Gendre.
2: C'est un événement unique pour Fribourg. Cet après-midi, une grande parade va célébrer le premier et tant espéré titre de champion suisse de hockey sur glace du HC Gotteron. Le cortège mené par le capitaine Julien Sprunger et ses coéquipiers s'élancera à 16h près de l'Université Miséricorde, puis il se poursuivra jusqu'à la place Georges Piton avant de descendre vers la Grenette. La parade se terminera ensuite devant la patinoire BCF Arena, là même où environ 30 000 personnes étaient réunies jeudi soir. La manifestation pourrait cette fois attirer jusqu'à 50 000 personnes, soit plus que lors de la traditionnelle Saint-Nicolas. Un défi pour les autorités. Leur crainte, c'est que tout le monde converge au même endroit. Ils appellent donc la population à se répartir sur tout le parcours du défilé. Quant au dispositif sécuritaire, la police cantonale ne donne pas plus de détails, si ce n'est qu'elle peut compter sur l'appui des pompiers du bataillon Sarine, des services d'ambulance et de la police locale. Et une recommandation encore, venir en transport public.
1: Sans immigration, vos magasins Migros tourneront au ralenti. C'est l'avertissement lancé ce samedi par le directeur général du géant Orange, Mario Hirminger, dans un entretien à la Schweiz am Wochenende. Migros peine à recruter, en effet. Un millier de postes restent vacants, surtout dans les boulangeries, les magasins et la transformation de viande. Chez Micarna, la filiale viande du groupe, 60% des employés sont étrangers, jusqu'à 90% dans les ateliers de découpe. Mario Hirminger met en garde contre l'initiative de l'UDC Pâtes Suisses à 10 millions, soumise au vote le 14 juin. Sans immigration, dit-il, les horaires d'ouverture pourraient être réduits, le nombre de magasins diminué et le choix appauvri. Pendant ce temps, l'UDC voit rouge, elle, en Valais. L'une des affiches phares de cette campagne pour l'initiative Pas de Suisse à 10 millions a été interdite dans le canton. Le motif, une main noire dans un cercle rouge qui prêterait à confusion avec un panneau de circulation. Le parti se dit surpris, choqué et agacé. La réaction de Kevin Pelouchou, vice-président de l'UDC Valais, au micro d'Emilien Verdon.
3: La campagne d'affichage est tolérée et acceptée dans tous les autres cantons de Suisse. Donc on comprend pas pourquoi il y a une exception valaisanne. Donc on est assez surpris, on est assez choqué. En même temps, on est aussi un peu agacé parce que depuis plusieurs années, lors des campagnes d'affichage, tout est toujours plus restrictif. Il y a des normes toujours plus complexes. Il faut photographier les emplacements. Enfin bref, ça devient un peu le parcours du combattant. Alors il y a deux solutions que nous avons trouvées. La première, c'est de commander de nouvelles affiches auprès de l'UDC Suisse. Donc les affiches qui parlent plus de la bétonisation de la plaine du Rhône. Et puis, nous avons trouvé une deuxième solution, c'est de recouvrir le symbole problématique. Donc, nous avons imprimé en urgence plus de 400 autocollants pour recouvrir ces affiches afin qu'elles soient légales.
1: 5000 soldats américains de moins en Allemagne d'ici un an. Le Pentagone l'a annoncé hier, soit 15% des effectifs des États-Unis stationnés sur le sol allemand. Donald Trump s'agace de ses alliés européens qu'il juge peu impliqués dans son offensive contre l'Iran, lancée fin février. Une guerre que Donald Trump dit pourtant officiellement terminée dans un courrier adressé hier au Congrès, alors que les négociations avec Téhéran sont toujours au point mort. Donald Trump envisage aussi de réduire ses troupes en Italie, en Espagne et menace de relever à 25% les droits de douane sur les voitures européennes. En France, le géant Total Energy a annoncé hier maintenir son plafond de 1,99€ pour le litre d'essence, et cela aussi longtemps que va durer la crise au Proche-Orient. Un soulagement relatif à la pompe pour les Français, mais ailleurs en Europe, face au choc pétrolier, c'est un peu chacun pour soi. Frédéric Mamaïs.
4: D'un côté, les pays qui jouent la carte du bouclier, la France avec ses prix plafonnés et ses chèques ciblés pour les gros rouleurs, l'Espagne et le Portugal ont réussi à découpler le prix de l'électricité à celui du gaz. La Hongrie et l'Europe centrale plafonnent les prix à la pompe pour les nationaux mais pas pour les étrangers. De l'autre côté, l'Allemagne ou l'Europe du Nord préfèrent taxer lourdement les super profits des pétroliers pour remplir les caisses de l'État. Et au milieu, la Suisse, fidèle à son libéralisme, pas de plafonnement, pas de rabais d'État. Cette fragmentation, c'est le cauchemar de Bruxelles. Bruxelles car elle crée des distorsions de concurrence massive. Elle encourage ce qu'on appelle le tourisme à la pompe qui vide les stocks des uns au profit des autres. Pour sortir de ce chacun pour soi, l'Europe tente d'harmoniser sa riposte. Une solution émerge, la plateforme d'achat commune pour que les 27 parlent d'une seule voix face aux producteurs de pétrole. Tous unis contre la vie chère, dit le slogan d'un célèbre supermarché français. Mais l'énergie reste une compétence nationale. À voir si les Européens feront donc plus qu'un slogan.
1: Et en sport, en cyclisme, le Français Dorian Godon a remporté hier la troisième étape du Tour de Romandie à Orbe. Il a pris sa revanche sur la veille où Tadej Pogacar l'avait devancé au sprint. Le champion de France était particulièrement fier à l'arrivée.
5: Franchement, c'est une de mes plus belles victoires parce que tous les mecs ont donné 200% pour moi et on allait chercher, cette victoire avec le cœur. Je n'étais pas du tout le plus fort aujourd'hui. J'ai dû me battre et puis l'équipe elle m'a ramené et ça ne pouvait pas m'échapper. J'étais assez revanchard d'hier, un peu vexé on va dire. Donc souvent quand je fais deuxième, ça marche bien le lendemain.
1: Des propos recueillis par Patrick Delétro. Aujourd'hui, la quatrième étape du Tour de Romandie emmènera les coureurs de Bro à Charmey. Enfin, météo, le soleil joue à cache-cache aujourd'hui en Suisse romande. Des voiles nuageux parfois denses traversent le ciel et des cumulus vont se développer l'après-midi en montagne. En plaine, le mercure grimpera entre 23 et 26 degrés. Attention aux rafales près des foyers orageux. Demain dimanche, le ciel se couvre davantage.
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7: Est-ce qu'on prendrait pas l'adage du mois courant au pied de la lettre? En mai, fais ce qu'il te plaît. Bonjour à toutes et à tous, bienvenue dans Soulmate. Effectivement, on va faire ce qui nous fait plaisir, notamment écouter de la bonne musique grâce à la sélection de Fred Studer. Vous connaissez maintenant le rendez-vous. Vous êtes en matinale, il est 8h du matin, un petit peu plus que 8h. Ici, c'est Soulmate. Bonjour à vous.

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1: Aujourd'hui, Pedro Sanchez. Né le 29 février 1972 à Madrid, Pedro Sanchez est un homme d'État socialiste, actuel président du gouvernement espagnol. C'est aussi un acheteur de meubles compulsifs. Par exemple, quand sa femme et lui vont faire du shopping chez Ikea, sa femme achète un fauteuil et Pedro sans chaise.
2: Salut.
3: Salut.
2: Qu'est-ce que tu fais ?
3: Ben, j'attache mes chaises pour pas qu'on me les vole.
1: Fils de Sancho Panza, un amateur de pâtes, et de Pedro de Dame, un détective privé, Pedro Sanchez passe une enfance heureuse dans les rues de Madrid. Mais à l'âge de 4 ans, il déménage dans un haras pour s'occuper de chevaux. Malheureusement pour lui, ses chevaux n'arrêtent pas de chuter. Et Pedro va donc s'acheter un âne pour que cela cesse. Et pourquoi donc, vous allez me dire ? Eh bien parce que Pedro, l'âne, empêche la chute des chevaux.
3: Chauve qui parle.

0: À l'âge de 20 ans, Pedro déménage à Paris et tente sa chance dans le business de la musique. Au hasard de ses pérégrinations, il devient pote avec le chanteur Damien Seize. Les deux deviennent littéralement inséparables. Et c'est pour cette raison qu'on n'a jamais vu Pedro sans Seize.
1: Mais ma foi, c'est vrai.
0: De retour en Espagne, Pedro Sanchez fonde une secte basée sur le partage des richesses. Secte qui n'est en fait qu'un moyen d'extorquer des gens et d'avoir des relations sexuelles avec le plus de monde possible. Une aventure qui lui vaudra pas mal de problèmes et le surnom de Raël de Madrid.
2: Quelle horreur!
0: Petit

Vous l'avez clairement reconnu, Ray, à l'instant, avec Beware the South London Lover Boy, tiré de son dernier album, sorti en 2026, il n'y a pas si longtemps que ça, il y a un mois. This music may contain hope. Et de l'espoir, en voilà. Avec Marlena Shaw, sur ce morceau de Nathan Haynes.

0: y'all. Oh no, he ain't backing up. He still ain't finished.
1: Non, mais je vous jure, il n'y en a pas un pour rattraper l'autre.
2: Sérieux.
1: Ce n'est vraiment pas sérieux.
3: Julien Dequin de Saint-Preux.
4: Sérieux ?
5: La compagnie aérienne australienne Qantas a décidé de mettre en place des zones de bien-être dans ses avions pour rendre un peu plus supportables certains vols long courriers. Alors, c'est pas pour n'importe quel vol, hein, c'est pour les vols Sydney-New York. C'est un nouveau vol, donc 22 heures de vol.
6: L'enfer.
5: 22 heures de vol, je crois que je préfère encore manger une salade d'ongles. Vraiment. Mais on appelle même plus ça un vol long courrier, un vol Seigneur des Anneaux, je sais pas. En plus, il y a 16 heures de décalage horaire en moins. Donc si t'es australien et que tu rejoins un pote à New York, quand ton pote te dira tu arrives quand, tu pourras littéralement dire hier. Alors, en quoi consistent ces zones de bien-être ? Eh ben, faut pas s'emballer non plus. Hein. N'oublions pas qu'il s'agit de zones bien-être pour la classe économie. Ah oui. Et nous, clients de la classe économique, pour les compagnies aériennes, on est juste de la chie d'oiseau mort. Ouais, voilà. Donc il s'agit en fait d'une petite zone où on peut rester debout avec à disposition des boissons et des snacks en libre service. Super ! Leur innovation, c'est de nous donner à manger et de l'eau potable. Merci messieurs, vous êtes si bons ! Voilà, c'est à peu près tout. Voilà, un petit coin où tu peux rester debout, un arrêt de bus en fait, mais dans un avion. Alors il y aura aussi des barres de maintien. C'est ces barres à hauteur de bassin comme on retrouve dans un studio de danse. Oui, si d'un coup on est pris dans l'avion de pulsion de faire des entrechats, tu vois, je sais pas. Et puis il y aura des écrans avec un coach qui vous indiquera des exercices à faire pour vous dégourdir les jambes. Alors sur papier, moi je vois bien, mais je pense qu'on ressemblerait très vite à des résidents d'EMS qui suivent un cours de motricité, tu vois. Et ça c'est ce qu'ils appellent des well-being zones.
6: Ah, bon,
5: voilà, c'est un peu comme construire une baignoire dans une prison, appeler ça un spa. Mais au moins, ça veut dire que le confort dans les avions, bah, ça devient enfin un vrai enjeu commercial. La compagnie Air New Zealand a d'ailleurs eu l'idée de mettre à disposition de la classe éco des lits pour dormir. Là encore, l'idée est bonne. Mais concrètement, on parle de 6 lits pour 172 passagers.
6: Ah oui.
5: Bah, c'est pas énorme, hein. 6 lits pour 172 passagers, c'est le ratio du nombre de toilettes par festivalier à Paléo. Ce lit coûtera un supplément de 230 balles et tu pourras pas dormir plus de 4 heures. Pas plus.
6: Ah voilà. Ouais.
5: Encore, bravo les ingénieurs. L'avion du futur, c'est juste une auberge de jeunesse. Et voilà, une autre compagnie a même envisagé d'installer des vélos d'appartement dans les avions.
6: Mais non.
5: Je comprends pas. Ils ont pensé à innover, ils se sont dit tiens, comment faire en sorte que les passagers aient encore plus mal au cul. Mais en vrai, c'est déjà ça. Quand on parle de confort en avion, tout est bon à prendre. Vous arrivez à vous remémorer les moments où vous êtes senti bien dans un avion ? Mais non, voilà,
6: non,
5: on part de tellement loin. En plus de 100 ans d'aviation, si on parle de confort, la seule vraie innovation, c'est de pouvoir regarder des films. Ça, ok. Bon, le problème, c'est que le catalogue des compagnies aériennes, ils ont beau avoir des accords avec Paramount ou la Warner, le catalogue, il date de 2008.
6: C'est...
5: Leur top nouveauté, c'est Interstellar. Quand t'as la chance de tomber sur une compagnie qui propose le dernier Avatar, t'étais tout heureux. Puis tu te sens quand même bien con de regarder un film qui a coûté 500 millions de dollars sur un écran d'un interphone d'immeuble. Puis une fois que t'as regardé tes deux nouveautés, là, t'as accès à un catalogue très spécial, dont le nom pourrait être le film qu'on regarde uniquement parce qu'on est coincé. Il n'y a pas d'entre-deux, tu passes d'Interstellar à la saison 1 de Stargate. C'est le catalogue de la Warner ou d'RTL9, on sait pas. Mais les écrans, bah ça, le seul truc qui rend le vol plus agréable, parce que sinon, bah, les dernières innovations, c'est ce putain de coussin gonflable en forme de fer à cheval qu'on se met autour du cou. On a tous l'air d'un chien qui sort de chez le véto. Et quand t'arrives enfin à dormir, un steward vient te réveiller, tu vois, en te proposant ce que tu veux à manger, en disant poulet ou pâte ? Mais pas les deux. Mais pourquoi ? Puis là, on te pose un plateau repas de 3 cm carrés sur une tablette branlante et tu te retrouves à faire des tout petits gestes. Réussir à manger pour pas taper les coudes du voisin. Mais je veux bouffer, moi, va faire du modélisme. Enfin bon, si les compagnies aériennes essaient d'améliorer leur offre, c'est pour une raison simple. Oui, contrairement à ce qu'on croit, en Suisse, le nombre de passagers n'avait jamais été aussi élevé. Même avant la pandémie de Covid-19, 4% de plus que l'année précédente.
6: Ah ouais.
5: Vous vous souvenez quand on disait pendant le Covid « Ouais, cette pandémie m'a fait ouvrir les yeux sur notre planète. » Alors oui, on a peut-être ouvert les yeux sur la planète, mais 6 ans plus tard, on lui a ouvert le cul.
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0: Quel claque et quel événement lorsque l'on a entendu la voix de ce petit blond anglais qui chantait presque comme Stevie Wonder et qui du coup a fait une carrière exceptionnelle. Too Young to Die, c'était J.K. aka Jamiroquai.
1: Salut la 3, c'est Blaise Bersinger. Je voulais rapidement vous faire un message vocal parce que je viens de discuter avec Jean-Gelo.
2: Sloat. Pardon, je voulais dire salut, mais j'ai fait une faute de frappe.
1: Une faute de frappe à l'oral?
2: Ouais. Ah ouais, c'est pas possible, t'as raison.
1: Raison.
2: Ah, oh, décidément.
1: Bref, c'est toi qui as fait la programmation du Festiprog 2026.
2: Yes.
1: On aura la chance d'applaudir qui cette année?
2: Bah, il y aura Passion Brasier qui revient.
1: Ouais.
2: Mishko Pop.
1: Ouais.
2: Busty Blinder.
1: Ah.
2: Kai Matsumoto Band.
1: Ah.
2: Kill My Daddies. The Dark Juice. Chucho Mota.
1: Oh.
2: Le Master Caniche 98 Ensemble.
1: Ok.
2: Ferreira Flex.
1: Yes.
2: Valentine Freiholtz. Les Purple Janets.
1: Ouais.
2: Kevin Grangier.
1: Ah, je connais ça.
2: Non, mais le DJ niçois, pas le président de l'UDC Evo.
1: Ah non, alors.
2: Thérèse Meyer.
1: La chanteuse?
2: Non, l'ancienne conseillère nationale fribourgeoise.
1: Ah d'accord.
2: Elle a un projet électro.
1: Bah oui.
2: Puis il y aura aussi Lèche ma femme, le dernier soir.
1: Ça, je connais pas.
2: Tu connais pas Lèche ma femme?
1: Non.
2: Mais... Ah non, mais ils existent pas, c'est pour ça.
1: Ok.
2: C'était une invitation, en fait, pour savoir si tu...
1: Ouais, ouais, alors, d'abord, et ben non, merci.
2: T'es sûr? Pourtant, elle est...
3: C'était le vocal de Blaise, dont la vie est quand même immensément zinzin.
4: On dit pas zinzine.
2: On dit pas zinzine, mais on peut demander, voilà, si quelqu'un veut pas aller chez ma femme.
3: Ouh, yeah.

Je ne cesserai de le répéter, mais ça me fait quand même toujours penser un petit peu à du Marvin Gaye. Preuve que ce que fait Stephen ou Steven Sanchez est définitivement bon. Love, love, love. Oui, encore de l'amour.

0: Bonjour. Pour RTS Couleur 3, nous parlons des réveils matinaux difficiles suite à des nuits cauchemardesques. Y a-t-il des cauchemars récurrents chez vous ?
1: Non, pour mon mari, ça.
2: Non, moi je dors.
0: Peut-être vous rêvez d'un autre mari ?
1: Non, même pas.
2: Non, non, il est super, hein, le sien, on va pas le changer.
0: Faites un échange alors si vous le trouvez super. Merci beaucoup.
2: Bonne journée.
0: Au revoir, merci.

À l'époque où elles étaient deux à être, à l'époque où elles étaient deux rappeuses à représenter la gente féminine à New York, Foxy Brown à l'instant, l'autre était Lil Kim, et elle venait de remplacer la première génération, à savoir Queen Latifah et MC Light. C'était Oh Yeah!

0: 9h. Pascal Wassmer.
1: Et Fribourg en fête ce samedi pour son champion de hockey sur glace. Jusqu'à 50 000 personnes sont attendues entre 16h et 18h pour célébrer le premier titre national de Fribourg-Gotteron, décroché jeudi soir face à Davos. Nous avons pu demander à Julien Spronger, le capitaine de cette équipe qui jouait son ultime match avant de prendre sa retraite, s'il a conscience de l'impact que cette victoire aura.
2: L'impact de la victoire, pas encore. Je pense qu'on va la réaliser gentiment. On a commencé à la réaliser déjà hier soir en arrivant à passer 5h du matin à Fribourg. Il y avait encore des milliers de personnes qui nous attendaient. On sait que demain, on aura des dizaines de milliers de personnes qui nous attendent pour faire cette parade et puis célébrer ce titre. Après, on a conscience que Gotteron a un rôle très, très spécial dans le cœur des Fribourgeois. Moi, ça fait maintenant presque 25 ans que je suis dans cette équipe et puis je sens que les gens vivent avec ça au quotidien. On a des années qui sont magnifiques comme celle-là, on a des années qui sont difficiles, on a dû vivre avec aussi. Mais on sent que Gotteron est vraiment ancré dans tous les foyers fribourgeois. Et puis voilà, je crois que ce qui est magnifique aussi, c'est qu'on voit que c'est, ça se transmet, ça se transmet de génération en génération. Nous, on a eu la chance, moi j'ai eu la chance d'avoir une génération qui a amené le club en Ligue Nationale A. Aujourd'hui, je fais partie de cette génération qui a offert le premier titre et je sais qu'il y aura des futures générations qui continueront à développer Gotteron.
1: Julien Spronger, donc interrogé hier soir dans l'émission Forum. Calme et mobilisation pour la fête du travail hier. Des dizaines de milliers de personnes ont défilé dans les rues des grandes villes de Suisse à l'occasion du 1er mai. Ils étaient 15 000 à Zurich, 3 000 à Genève, 1 000 à Berne et 800 à Lausanne. Le mot d'ordre des syndicats, défendre les salaires et les emplois et dire non au repli sur soi. Les précisions de Caroline Raymond.
3: Salaire, loyer, prime maladie, coût de la vie, à côté de ces thèmes traditionnels, les orateurs du 1er mai ont donné un ton très politique à leur discours en s'attaquant à l'initiative de l'UDC « Pas de Suisse à 10 millions » soumise au vote le 14 juin et rebaptisée « Initiative du chaos ». Syndicalistes et politiciens ont fustigé un texte qui mettrait en péril les accords bilatéraux avec l'Union européenne et une série d'acquis sociaux. Il nuirait aussi à la crédibilité de la Suisse et à notre tradition humanitaire, a ajouté le conseiller fédéral socialiste Beat Jans depuis Bienne. Des appels à la solidarité, à la paix ont également retenti dans les défilés organisés dans une cinquantaine de localités. À Genève, les slogans opposés au sommet du G7 qui se tiendra en juin à Évian ont également été très présents.
1: Et toujours pas d'accord en vue entre Washington et Téhéran. Donald Trump n'est pas satisfait de la dernière proposition iranienne. Le président américain cherche pourtant à mettre fin à un conflit très impopulaire dans son pays. De son côté, le ministre iranien des Affaires étrangères affirme que Téhéran reste ouvert à la diplomatie, mais à condition que les États-Unis changent d'approche. Les négociations devraient donc rester dans l'impasse. Pour le président américain, la guerre est pourtant officiellement terminée. Il l'a écrit au Congrès, une formulation qui lui permet de se conformer à la loi américaine qui exige une autorisation parlementaire au-delà de 60 jours de conflit. Sur le terrain, la trêve obtenue grâce à la médiation du Pakistan le 8 avril a été prolongée la semaine dernière par Donald Trump pour une durée indéterminée. Et la guerre justement en Iran qui fragilise désormais l'aide humanitaire dans le monde. Le Haut Commissariat des Nations Unies pour les réfugiés tire la sonnette d'alarme. À cause du blocus maritime et de la flambée des prix du carburant, faire parvenir l'aide aux populations qui en ont besoin coûte plus cher et prend plus de temps. Les précisions de Jérémy Lanche.
4: Le HCR se fournit principalement dans trois pays, la Chine, l'Inde et le Pakistan. Faire venir les marchandises jusqu'au hub humanitaire de Dubaï coûte désormais 18% plus cher, explique la porte-parole du HCR, Carlotta Wolf, avec un impact direct sur les quantités d'aide disponibles.
5: Nous n'avons reçu que 23% des 8,5 milliards de dollars nécessaires pour nos opérations cette année. Ça veut dire que chaque dollar que nous dépensons en plus pour le transport, c'est un dollar en moins pour acheter de l'aide destinée aux réfugiés.
4: Autre conséquence, les délais de livraison devenus anormalement longs, là encore à cause des prix des carburants.
5: La flambée des prix de l'essence à Nairobi au Kenya fait qu'il y a moins de camions disponibles pour envoyer nos stocks en Éthiopie, en RDC et au Soudan du Sud. Ça veut dire que des populations extrêmement vulnérables vont devoir attendre encore plus longtemps pour recevoir de l'aide.
4: Et souvent, les bateaux d'aide humanitaire sont déroutés plusieurs fois avant d'atteindre leur destination. Certains doivent maintenant passer par le cap de Bonne-Espérance, ce qui ajoute presque un mois au délai de livraison.
1: En cyclisme, le Français Dorian Godon a remporté la troisième étape du Tour de Romandie hier à Orbe. Le Slovène Tadej Pogačar porte toujours le maillot jaune de leader, un maillot qu'il n'a pensé qu'à défendre. Patrick Delletreau. Il a été clair à l'issue de l'étape, l'important n'était pas d'aller jouer une nouvelle fois la victoire au sprint et de perdre ainsi un peu d'influx avant les deux étapes reines de ce tour aujourd'hui entre Brault et Charmet et demain vers Lézin. Il va devoir faire travailler son équipe ce week-end et finir le travail seul, répondant aux attaques principalement de l'équipe Red Bull Bora de Florian Lipovits. Et après le prologue de ce Tour de Romandie et les trois premières étapes, c'est 2-2 pour les victoires entre Pogacar et Godon. Et il y a de fortes chances que ça se termine par un 4-2, tant le champion du monde semble serein et en pleine possession de ses moyens. Il y aura donc de la montagne deux jours durant, l'un de ses terrains de jeu préférés. Et comme Tadej Pogacar veut gagner le Tour de Romandie, autant assurer cette victoire en passant le premier la ligne d'arrivée, tant à Charmet qu'à Lézin.
6: Et enfin, en météo, le soleil joue à cache-cache aujourd'hui en Suisse romande. Des voiles nuageux, parfois denses, traversent le ciel et des cumulus vont se développer l'après-midi en montagne. L'arc jurassien et les Préalpes sont les plus exposés à des averses ou orages isolés. En plaine, le mercure grimpera entre 23 et 26 degrés. Attention aux rafales près des foyers orageux. Demain, dimanche, le ciel se couvre davantage avec un maximum de 20 degrés, 23 en Valais.
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15: 2, 1. Allez les amis, on se réveille. Il est passé 9h. Alors je sais que c'est samedi matin. Mais on se réveille debout. Hein? Alors, vous avez cru que c'était la grasse matinée? Eh ben non. Ben oui, mais non, quand même. Courage à toutes celles et ceux qui travaillent, évidemment. Les autres, profitez de cette journée, mais surtout, restez à l'écoute. Pourquoi ? Parce qu'on a plein de bonnes choses pour vous, à savoir plein de morceaux intéressants, choisis toujours, bien évidemment, par Monsieur Fred Studer. Et on va commencer tout de suite par un petit Lenny, parce que quoi de mieux qu'un Lenny au réveil ? Putain, Lenny, hein. Il est en forme, hein, le cochon, quand même. Hein. Vous l'avez vu ? 60 ans passés. Il s'entretient bien, hein. Bon, il vit sur une île, il a un chef qui lui fait à manger, mais quand même.

0: Jiggy Jones, c'était un petit peu notre, ouais, je peux le dire, Mr. Hip Hop de la 3 quand même.
1: Ouais.
0: T'es pas le seul, mais t'es... Oui, quand même. Oui, bon, et puis si un jour...
1: Si tu veux.
0: Si aujourd'hui, le hip-hop et les musiques électroniques sont clairement séparés, ouais. Il fut un temps où les deux courants étaient quand même vachement plus proches.
1: Et oui, et je vais contredire tout de suite cette intro, parce que Nathalie Frelich, qui était l'invitée musicale d'hier dans Le Perchoir, donc jeune rappeuse lausannoise, disait justement, à juste titre, c'est vrai que ça a changé, qu'aujourd'hui, ces genres sont de nouveau mélangés et qu'elle a toujours rappé sur tout style de musique.
0: Okay.
1: De la techno, de la house, de la musique électronique et tout. Et c'est très intéressant de voir ça qu'effectivement, il y a 20 ans, ça n'était plus du tout le cas. Mais qu'au départ, au début de ces deux mouvements, ça l'était. C'est-à-dire qu'à la fin des années 80, ça l'était.
0: Mais du coup, si tu rappes sur de la country, est-ce que ça reste de la country ou est-ce que ça devient du hip-hop?
2: Bonne question.
1: Tu rappes, c'est du rap.
0: Voilà, c'est ça. Ok, vous vous appropriez tout. Bon.
1: Ben non, mais à partir du moment où c'est l'action de rapper, quand tu chantes, tu chantes, et quand tu rappes, tu rappes.
0: Et n'importe quel instru. Tu dis qu'à la fin des années 80, la house et la techno sont des styles de musique électronique déjà définis.
1: Oui, à la fin des années 80, ils découlent de la house, de la funk, pardon. Et t'as d'un côté un peu Détroit avec une musique beaucoup plus industrielle, et t'as de l'autre côté Chicago avec quelque chose de plus aérien.

0: Le hip-hop qui était une culture générale, hein, avec une identité générale et qui était un peu plus globale, si tu veux bien. Mais on n'avait pas, il n'y a pas ce truc de genre, non, moi j'aime pas ce que tu fais. Parce qu'en fait, les troncs étaient communs, la musique était commune à la base. Donc tu pouvais autant aller danser dans une soirée hip-hop. L'électro, ce qu'on appelait l'électro au départ, bah, qui vient clairement de Kraftwerk, hein, on est bien d'accord. C'était l'Africa Bambaata, c'était de l'électro au départ.
1: Ok. Tu veux, ce qui d'accord.
0: Mais parce que l'électro vient des groupes allemands comme Kraftwerk.
1: Et toi, t'as baigné là-dedans assez jeune ou enfin, qu'est-ce que. Parce que c'est vrai que je ne t'imagine pas danser sur de la house en boîte de nuit, quoi.
0: Bah, c'est-à-dire que nous, on a dansé d'abord sur de la funk, après on a dansé sur du hip-hop, ouais. Et puis quand la house est arrivée, bah, on allait aussi danser sur de la house, et on a suivi ces courants musicaux. Alors, après, on a défendu la culture hip-hop parce qu'elle nous parlait dans son tout et dans son ensemble, mais de nouveau, c'était des courants qui étaient similaires et des ponts communs. On pouvait autant passer une soirée dans un endroit alternatif à breaker et à danser qu'aller dans une soirée hip-hop. D'ailleurs, je me rappelle très bien une soirée à Berne en 1989 ou 1990 où il y avait cette chanteuse qui s'appelait Adeva qui était venue chanter et on avait adoré. Et ce morceau-là qu'on entend, c'est un morceau de Frankie Knuckles de 87, I Need Your Love, qui fait partie d'un des morceaux classiques de la house de Chicago.
1: Qui est complètement différente de la house qu'on entend aujourd'hui quand même. Hein. La house a aussi pas mal évolué. Est-ce qu'on se quitte sur Adeva ?
0: Adeva.
1: Un titre en particulier ?
0: Oui, Respect, parce que déjà à l'époque et encore aujourd'hui, n'oubliez pas que messieurs, qu'il faut respecter, mesdames.
1: Oui, c'est vrai. Mais dans les deux sens, j'ai envie de dire.
0: Oui, c'est dans les deux sens. Oui, mais il y a quand même un genre qui subit plus que l'autre.
1: Un clin d'œil à Aretha Franklin dans ce titre ou pas ? Rien à voir.
0: Peut-être.
2: Respect.
0: Juste au niveau du titre.
1: Ouais, mais pas dans les paroles, pas de nom.
0: Pas plus que ça.
1: Adeva sur la 3.

Ah, Deva, you gotta respect, un thème qui est malheureusement toujours d'actualité. Messieurs, faites un effort, s'il vous plaît. Faisons un effort, s'il vous plaît. Je crois que la gente féminine a suffisamment subi. Ça ne tient qu'à nous.

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0: Petite variation de style et de genre à l'instant avec Jungle. Et maintenant, on continue. Carry on.
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2: Aujourd'hui, Sia.
3: Hello les amis!
2: Née le 18 septembre 1975 à Adélaïde, Sia est une chanteuse australienne connue pour son look énigmatique et son tube international Chandelier. Une artiste protéiforme qui travaille aussi dans le contre-espionnage pour se faire un peu d'argent de poche. D'ailleurs, d'après mes sources, il semblerait que Sia ait longtemps travaillé à la CIA.
4: Only two people in the CIA know about this.
2: Fille de Borussia Mönchengladbach, un club de football, et de Hortense Sia, un pot de fleurs, Sia passe une enfance heureuse dans les rues d'Adélaïde en Australie.
5: Oh non, mais c'est un comportement inacceptable, oh !
2: Élevée dans un milieu anarchiste et antifa, elle participe dès son plus jeune âge aux manifestations antinationalistes de son pays.
6: Pas content, pas content !
2: Une fibre black bloc qui ne l'a pas quittée, puisqu'encore aujourd'hui, quand elle pense à sa patrie, Sia casse. Mais l'extrême gauche, ça ne nourrit pas son homme. Et vers l'adolescence, Sia quitte son pays et part tenter sa chance dans le milieu de la mode.
7: Oh my God.
2: Malheureusement, la pauvre n'a aucun goût. Et ses tenues, choisies tôt le matin, ne récoltent que des moqueries. Une situation tragique, mais entièrement imputable aux habits que Sia met tôt. Et après la mode, elle se lance dans la musique, obtenant rapidement un succès international. Personnellement, je fais partie de la caste des haters de Sia. Je la déteste et je trouve sa musique nulle à chier. D'ailleurs, en ce moment même, je porte un t-shirt rose avec écrit « Fuck Sia ». Petit fun fact avant de se quitter. Alors, je sais pas vous, mais je savais pas qu'elle aimait bien les chats, Sia, moi.
8: Ah, sacré Franck Mater, hein. 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

0: You just might quoi ? Faire une instru qui ressemble à une instru de Pharrell Williams ? Hein, Bruno ? C'était ça ton plan ?
1: Eh ben, c'est réussi.
0: N'y a cru.

Le fameux Montel Jordan avec son titre This is how we do it. En tout cas, c'est comme ça qu'il s'est battu parce qu'il sort de deux concerts compliqués. Il a réussi à vaincre la maladie. Rien que pour ça, chapeau, Montel.

0: Ils sont de retour éventuellement pour une dernière fois. Niles Barclay, à savoir CeeLo Green et Danger Mouse. Turn your heart back on, s'il vous plaît. Rallumez ou réenclenchez votre cœur. Le monde en a besoin.
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2: Et direction les États-Unis dans la discothèque ce début de semaine avec Aerosmith qui est à l'honneur. Tu connais ?
3: Bah oui, quand même.
2: Ouais,
3: oui.
2: T'aimes bien ?
3: Mais tu sais que je pense que je connais que 2-3 très connus, donc je me réjouis de découvrir tout le reste.
2: Voilà. Alors tout le reste est un grand mot, ils ont fait une tétrachier d'albums, mais on va se concentrer sur...
3: Mais leur histoire, tout ça, tout ce que tu me racontes toujours.
2: Alors, écoute, c'est un groupe américain formé au début des années 70. L'équipe vient de New York et la région de Boston. On va se concentrer principalement sur le chanteur Steven Taylor et le guitariste Joe Perry, deux amis d'enfance, un petit peu eux le noyau central du groupe, on va dire l'alchimie, il y a tout qui gravite un petit peu autour de ces deux bêtes de scène. Ils se sont décrits une fois comme étant des miroirs opposés. Steven Tyler, le chanteur, c'est une force tranquille à l'intérieur, assez timide, qui est très explosif comme ça à l'extérieur. Et Joe Perry, c'est un mec très réservé, très calme, qui parle que quand on lui adresse la parole, mais à l'intérieur il est bouillonnant comme ça de rage et de furie rock'n'roll.
3: J'aime bien l'idée du miroir, parce qu'au fait, au final, ils sont pareils, juste dans l'autre sens.
2: C'est ça, ils s'imbriquent, comment tu dis, ils se complètent, voilà. En 1973, le groupe est déjà bien rodé, ils jouent sur scène, ils font des gigs à n'en plus finir. Ils sont payés au lance-pierre, mais ils ont déjà un bon son, une bonne identité. Et ils n'ont encore rien jamais sorti. C'est là que Columbia Records, une des grandes maisons de disques de l'époque, et encore aujourd'hui, les repère et finance leur premier album, qui s'appelait bêtement Aerosmith, avec des morceaux dedans qu'on connaît toutes et tous, comme par exemple Dream On.
3: Ça, c'est un des.
2: Dream On! Dream On! Ouais, exactement.
3: Voilà, pardon, je m'arrête.
2: Malheureusement pour eux, ce premier album sort exactement le même jour qu'un autre album d'une nouvelle star montante, aussi chez Columbia Records, un certain Bruce Springsteen.
3: Ouais.
2: Et il faut savoir
3: c'est
2: que...
3: C'est un peu même public, pas tout à fait, mais quand même.
2: Non, puis Columbia a vraiment mis toutes ses billes sur Bruce Springsteen. Il faut savoir que pour chaque dollar de com qu'ils ont mis sur l'album d'Aerosmith, ils en ont mis une centaine pour Bruce Springsteen. Donc Aerosmith passe un petit peu, malheureusement, à la trappe, quoi. Columbia est à deux doigts de tirer la prise sur Aerosmith en disant, écoutez, vous êtes bien gentil, mais votre premier album, il a marché, mais c'était pas non plus ouf, on va pas vous proposer de deuxième.
3: Ah ouais, alors que Dream On, enfin je veux dire,
2: oui,
3: ça c'était alors... déjà sorti.
2: Ouais. L'aventure Aerosmith aurait pu s'arrêter là, mais le manager du groupe va voir Columbia puis il leur dit, écoute, ok, attends, laisse-nous un petit peu de temps. Oh, on fait une tournée dans le sud des États-Unis, on va voir le public, c'est-à-dire qu'on va jouer, mais une chier de date. Et puis on essaye de se créer une renommée comme ça en allant voir les gens. Et ils partent pour une monstre tournée sur toute la bretelle sud des États-Unis et ça marche en fait. Ils font mais jusqu'à 2 gigs par jour des fois.
3: Oh, wow.
2: Ils jouent dans des festivals de collégiens l'après-midi, puis ils vont jouer dans un club le soir. Et puis Columbia accepte du coup de leur sortir leur deuxième album qui s'appelle Get Your Wings, et là ça marche, là ça cartonne, ça passe sur les radios, il est certifié Gold, Aerosmith fait enfin partie des grands. En 1975, le groupe sort leur troisième opus, Toys in the Attic, magnifique album avec des morceaux comme Sweet Emotion, qui est sans doute un autre que tu connais, et en début mai 76, soit il y a 50 ans, leur quatrième album sort, Rocks, qui marquera une sorte de fin pour le groupe. Je laisse ça là et je vous en parlerai plus demain. On va poser notre aiguille aujourd'hui sur le premier titre de cet album Rocks qui s'appelle Back in the Saddle. On sent l'Amérique quand même.
3: Ah oui.
2: Il y a à côté le bayou, le sud.
3: Ah bah là je suis sur mon cheval là.
2: Voilà.
3: Et coco.
2: De retour en selle.
3: Bah oui.
2: Ouais, c'est le titre du morceau là.
3: Ah bah j'ai rien inventé.

0: C'est très américain. Hein.
1: Ah ouais, ça.
0: Down on the bayou. Ouais. Avec la voix tonitruante de Steven Tyler et puis les riffs absolument parfaits de Joe Perry. Tu me demandais hors antenne quel était le tube de leur deuxième album, celui qui les a vraiment mis sur la map.
1: Parce que tu disais que c'est ça qui les a vraiment effectivement lancés. Et puis moi, je connaissais surtout Human, donc je me disais le single du deuxième, c'était lequel?
0: Il y en a pas vraiment.
1: Ok.
0: En fait, c'est comme ils sont allés rencontrer le public et qu'ils ont su exister dans le cœur des gens à travers la scène. Quand l'album est sorti, les gens se sont rués sur l'album. Donc c'est ça qui est un petit peu, quand je dis que ça les a posés là, dans le monde du rock, c'est surtout qu'ils ont réussi à vendre des disques et à montrer à leur label que ils existaient quoi.
1: D'accord.
0: Et puis ensuite, ils ont dit il y a des Carry Dream On et puis celui-là il y a eu ça. Enfin voilà. Je m'égare. C'est vrai qu'il y a des fois il y a un album qui sort et c'est un morceau qui le porte.
1: C'est ça.
0: Et là, comme ils ont fait le truc un petit peu à l'envers, c'était l'inverse. Voilà. Demain, je vous parlerai un petit peu de la chute de Aerosmith, mais aussi de comment ils ont réussi à retomber sur leurs pattes.
1: Tiens.

0: Reeves and Vandella, c'est un morceau samplé dans un, pour un titre de NWA, sauf erreur, c'était 100 Miles and Running, un EP qu'ils ont sorti une fois que Ice Cube était parti.
1: Comment les marques de luxe draguent-elles la génération Z? Cette génération qui peut passer en moins de 3 scrolls de « je suis anti-consumérisme » à « j'ai besoin tout de suite du nouveau sac Gucci ». La réponse est dans le cerveau d'un homme, Demna, le DA remarqué d'abord chez Balenciaga, puis chez Gucci depuis 2025. En créant des ponts entre les générations, en comprenant les enjeux visuels, culturels et même spirituels, Demna a réussi à transformer la mode, autrefois un club très fermé, en phénomène viral. Pour la campagne de sa première collection, automne-hiver 2026, le styliste géorgien formé à l'Académie royale des beaux-arts d'Anvers invente carrément une nouvelle génération, la génération Gucci. Demna y endosse carrément le rôle de photographe pour les 84 silhouettes de la collection. Oui, 84. On n'est plus dans la mode, on est dans un blockbuster avec un casting intergénérationnel. Kate Moss, 52 ans, Emily Ratajkowski, 34 ans, et la fille aînée d'Elon Musk, Vivian Wilson, qui a eu 22 ans en avril dernier.
2: Coupé !
1: Alors, comment le luxe touche-t-il la génération Z ? En étant viral, inclusif, culturellement connecté, mais surtout en racontant une histoire dans laquelle chacune, chacun peut se projeter. Pour la génération X, née entre 1965 et 1976, le luxe, c'était un truc rare, presque sacré. Le sac Gucci, c'était un investissement, pas un accessoire pour faire un TikTok de 12 secondes. La génération X a connu l'époque où on gardait un sac 10 ans, pas 10 jours. Perso, pour sortir le chien en hiver, j'enfile toujours un long manteau noir Yamamoto, circa 1998, le genre de pièce fluide et asymétrique qui bouge comme une ombre. En résumé, aujourd'hui, la génération Z est en mode, on veut du luxe, mais responsable, inclusif, fun, viral, avec un drop à 8 heures le lendemain matin. Non mais, sérieux? Bon, ça reste entre nous. En ce moment, j'économise grave pour choper le nouveau Jackie 1961. Dans la collection automne-hiver 2026, chez Gucci, il sort en big size, full black. Et honnêtement, on dirait un sac Yamamoto, en version pétasse premium.
0: Retour sous nos latitudes avec Bonnie Fly, Money Badou et Lyndon James.

0: 10h. Pascal Wassmer.
1: Fribourg en fête ce samedi. Une grande parade célèbre le premier titre de champion suisse de hockey sur glace de Gautheron. Le cortège s'élance à 16h de la rue Rome pour rejoindre la place du Fair Play à côté de la patinoire Saint-Léonard. Jusqu'à 50 000 personnes sont attendues. 5 000 soldats américains de moins en Allemagne d'ici un an. Le Pentagone l'a annoncé sur fond de tension entre Washington et Berlin au sujet de la guerre en Iran. Donald Trump s'agace de ses alliés européens qu'il juge peu impliqués dans son offensive lancée fin février contre la République islamique. Plus de 36 000 soldats américains sont actuellement stationnés sur le sol allemand. Le retrait annoncé fragilise un peu la relation transatlantique alors que la présence militaire américaine reste un pilier de la sécurité allemande face à la menace russe. Nouveau recul pour le droit à l'avortement aux États-Unis. Une cour d'appel fédérale a suspendu l'envoi par la poste de la pilule abortive. La mesure, valable dans tout le pays, répond à une demande de la Louisiane, un État républicain. Depuis la fin de la garantie fédérale en 2022, une vingtaine d'États américains ont déjà interdit ou strictement encadré l'IVG. Une librairie sans livres, c'est le pari un peu fou lancé par Audible, la filiale d'Amazon spécialisée dans le livre audio. À New York, la plateforme a ouvert un espace entièrement dédié à l'écoute. Pas de papier ni de roman en pile dans ce magasin éphémère du Lower East Side. À la place, des cartouches audio à emboîter dans un lecteur pour écouter au casque un extrait du titre de son choix. Le concept entend séduire un public plus jeune, saturé de contenu numérique en demande de vrais lieux d'échange. La librairie restera ouverte un mois et accueillera des rencontres d'auteurs. À noter que le marché du livre audio explose aux États-Unis. Les ventes ont atteint 2,2 milliards de dollars en 2024, soit presque le double d'il y a 5 ans. En sport, Thun peut décrocher aujourd'hui son tout premier titre de champion suisse de football. Le promu bernois se déplace à Bâle ce soir à 20h30. Les hommes de Mauro Lustrinelli comptent 11 points d'avance sur Saint-Gall, leur dauphin à 4 journées de la fin du championnat. Avec une meilleure différence de but que les Brodeurs, un match nul à Bâle pourrait pratiquement suffire. Mais seule une victoire offrirait aux bernois la certitude mathématique du titre. En cas de défaite ou de nul, ils devront attendre le match Saint-Gall-Sion demain après-midi, voire leur prochain déplacement en Valais la semaine d'après. Enfin, météo, le soleil joue un peu à cache-cache ce samedi en Suisse romande. Des voiles nuageux, parfois denses, traversent le ciel et des cumulus vont se développer cet après-midi en montagne. L'arc jurassien et les Préalpes sont les plus exposés à des averses ou des orages isolés. En plaine, le mercure grimpera tout de même jusqu'à 26 degrés. Attention aux rafales près des foyers orageux. Demain dimanche, le ciel se couvre encore plus avec un maximum de 20 degrés, 23 en Valais.
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1: Est-ce qu'il n'y a pas des matins, franchement, où ça passe beaucoup plus vite que d'autres? Alors, plusieurs raisons possibles à cela. Soit le choix de la musique est vraiment exceptionnel et vous n'avez pas le temps de vous en rendre compte que c'est déjà presque la fin d'émission. Soit vous êtes complètement dans les choux et pas du tout à votre affaire. Ce qui, pour un samedi matin, vous va très bien. Surtout, ne changez rien tant que vous êtes à l'écoute.

0: Dakota the Friend et Static Selector à l'instant avec High Noon.
1: Eh ben alors Claude, t'es de retour?
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0: À la douce époque des scratchs au début, au milieu et à la fin des titres. On aime. 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
2: J'ai une mauvaise nouvelle à vous annoncer ce matin. Si vous êtes en bonne santé, mais que vous ne savez pas exactement de combien de pourcents, vous êtes des ringos. Oui, parce que les appareils connectés qui permettent de suivre nos données de santé sont de plus en plus populaires. On en a encore eu la preuve ce week-end pendant les 20 km de Lausanne. Ce défilé de trentenaires qui n'ont pas trouvé de psy. Pendant que nous, on fait ce truc très bizarre d'aller voir des proches courir pendant 10 secondes sans vraiment savoir après quoi ils courent ou de quoi ils veulent fuir. Mais de toute façon, les gens qui courent, ils s'en foutent. Ils regardent leur montre.
3: C'est vrai.
2: Que ce soit une Apple Watch, Galaxy Watch, Fitbit, Garmin, c'est les 20 km de Lausanne ou Watch and Wonders. On ne sait plus parce que la santé connectée, c'est devenu une vraie tendance qui a démocratisé plein de phrases qui n'ont aucun sens. Genre... Ah, attends, ma montre me dit de me lever. Ou encore, j'ai complété mon anneau bougé. Et enfin, t'as une Garmin, c'est mieux que mon ex, il avait une Fitbit. Mais la palme de la phrase la plus lunaire revient à Guillaume, un trentenaire qui apparaît dans un reportage de France 5.
4: J'ai eu une nuit de 5 heures et 5 minutes de sommeil, et du coup, mon niveau d'énergie, là, il est passé à 60%.
2: Ben voilà. Maintenant, on a notre petite jauge d'énergie. On est des Pokémon. Guillaume le Geek, premier Pokémon de type trou du cul, qui évoluera en Guillaume le joueur de paddle tennis. Puis en Guillaume le marathonien de Strava. Mais meurs, Guillaume. Meurs écrasé par une bagnole parce que tu te comptais tes pas sur ta montre au lieu de regarder la route en traversant. Meurs avant de nous parler de ton âge physiologique. Alors, selon ma montre, j'ai 2 ans de moins. Oui, mais tu dis quand même le rock, c'était mieux avant, Guillaume. Personne n'est dupe. Mais c'est quoi le projet de rajeunir ton corps? D'aider Jean-Marc Morandini? Vraiment, meurs avant qu'on puisse te demander comment ça va et que tu répondes « Je sais pas, attends, je vais demander à ma montre. » Ah, mais aujourd'hui, on dirait qu'aller bien, c'est juste une histoire de rythme cardiaque, de nombre de pas ou d'heures de sommeil. Alors qu'aller bien, ça commence par « Ne pas discuter avec sa montre !» Mais après tout, pourquoi pas? C'est vrai, pourquoi pas? Qui a besoin d'être connecté à son ressenti quand on peut être connecté à sa montre? C'est ce que s'est dit Amazon en 2020 quand ils ont lancé Halo. Un bracelet connecté qui promettait d'évaluer les émotions. Grâce à des micros qui enregistrent la voix de son utilisateur. Et à la fin de la journée, le truc te disait si t'avais été énergique, enthousiaste ou inquiet. Ah bah inquiet de ouf là. Il croit quoi Jeff Bezos? On est enthousiaste que notre montre nous dise « Aujourd'hui, vous êtes d'humeur à acheter des produits sur Amazon. » Bon alors rassurez-vous, le bracelet Halo a été retiré du marché en 2023. Apparemment les gens sont pas encore prêts pour les névroses sponsorisées. Mais il y a des trucs qu'on s'est déjà fait avoir par des marques. Les 10 000 pas par jour. Bah oui, on nous a dit il faut faire 10 000 pas par jour comme c'était une recommandation médicale. Mais à la base, ça vient d'un fabricant de podomètres. Puis quoi, maintenant on va apprendre que 5 fruits et légumes par jour, ça vient des maraîchers? Et le conseil des 7 à 9 heures de sommeil, c'est qui? Le cinéma suisse? Mais la question reste, l'intérêt de tout ça, est-ce qu'il est médical ou financier? Importer un bracelet Whoop, c'est avoir quoi au poignet? Un mini médecin qui veut préserver notre santé ou un mini start-upper qui veut la monétiser? Et si vous demandez quelle est la réponse, le patron de Whoop passe plus de temps dans des podcasts que dans des hôpitaux. Il y a ça et le fait qu'une plainte ait été déposée contre Whoop pour avoir partagé les données sensibles des utilisateurs sans leur consentement. Whoops. Alors évidemment, on peut se dire qu'on s'en fout d'avoir des insomnies et qu'ensuite on nous cible avec des pubs pour les matelas. Hein, pareil avec des cercueils si on a un cancer. À la limite, ça fait gagner du temps, d'ailleurs il en reste plus beaucoup. Mais un jour, ces données vont peut-être arriver entre les mains de gens vraiment mal intentionnés. Ou pire encore, des assureurs maladie. Et si le coût de la prime y change, on fait quoi? Bon, c'est pas dit qu'on en arrive là, apparemment, il y a des polluants éternels dans les bracelets des montres connectées. Donc on risque d'avoir des pubs pour les cercueils avant que ça parte en sucette. Mais si vraiment ça dégénère, eh ben on aura qu'à respirer un bon coup, bien manger, bien dormir. Et normalement, ça devrait faire passer notre niveau de lâcher prise à 100%.

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0: Bonjour monsieur, pour couleur 3, les bonbons, vous les mâchez ou vous les sucez?
1: Vous les sucez.
0: Vous les sucez longtemps?
1: Non. Pas beaucoup.
0: Après, ils explosent en bouche?
1: Hein?
0: Parce qu'ils explosent en bouche.
1: Oui.
0: Ouais. Et ça, c'est bon. Le pied.
1: Merci.
0: Bonne journée.
1: Merci, bonne journée. Vous aussi.

0: Baver comme on peut le faire lorsqu'on dort la bouche ouverte, ou baver, c'est le titre et le nom surtout de cet artiste avec ce morceau Anima. Anima, think of you. Je pense à toi. Ouais. Ça me donne envie de... Non, rien.
1: Chut.

Nous vivons dans un monde de menteurs, de tourments, de mythomanes, avec que des mensonges partout, des mythos comme vient de le chanter Théodora. On n'en peut plus. Stop. Soyez honnêtes et francs, s'il vous plaît, les gens. New Jersey dans la place. Fugees. Fugila.

0: Une discothèque consacrée à l'album Rocks de Aerosmith qui fêtera ses 50 ans.
1: J'ai toujours dit Aerosmith.
0: Oui, Aerosmith. Aerosmith qui fêtera ses 50 ans ce week-end. Hier, je vous ai clité sur un petit cliffhanger.
1: Oui.
0: En vous disant que cet album était le dernier avant une sorte de mort du groupe.
1: Pré-séparation, mais qu'ils avaient su rebondir. Enfin bref, j'ai besoin de savoir qu'est-ce qu'il s'est passé.
0: À la fin de cet album Rocks, le groupe a tellement gravi les échelons, ils se sont fait tellement de thunes qu'ils n'ont pas vraiment réinventé la roue du rock'n'roll. C'est-à-dire grosse bagnole, grosse baraque et des montagnes de drogue et d'alcool. Forcément, tu t'en doutes bien, ça agit un petit peu sur le moral du groupe, ouais. Sur leur créativité aussi et sur l'ambiance générale. Ils sortent deux albums après Rocks qui sont des échecs commerciaux, des flops.
1: Ça ne sert à rien de les écouter, quoi, ceux-là.
0: Vraiment. Et j'ai vu des interviews où ils racontaient qu'ils étaient en studio pour écrire et enregistrer ces albums et que t'as Steven Tyler, le chanteur, qui reste devant une page blanche pendant des heures et rien ne sort, en fait. Ils sont usés jusqu'à l'âme, en fait, à cause des substances. Et c'est à la fin un concert en 1979 que Steven Tyler, donc le chanteur, qui au passage est le père de Liv Tyler, bref, je vais checker parce que maintenant Steve Tyler Children, voilà, j'ai fait une pérégrination à la mort moelleux. Oui, Liv Tyler.
1: Mais c'est qui Liv Tyler?
0: Mais c'est l'actrice qui joue l'elfe dans Le Seigneur des Anneaux.
1: Ah,
0: c'est Machine là, bref.
1: Ok, bon,
0: retour à ce qui nous intéresse. Donc, c'est à la fin d'un concert en 1979 que Steven Tyler et Joe Perry, donc le chanteur et le guitariste respectivement, se prennent la tête une énième fois dans les backstage.
1: Ouais.
0: Et que Joe Perry dit, tu sais quoi, en fait, je me casse.
1: Juste avant le concert.
0: À la fin.
1: Ah.
0: Après le concert. Non, ça c'était les. Oui. C'était les Sex Pistols l'année dernière. La semaine dernière, où on s'est dit qu'ils étaient
1: en plein concert.
0: Bref. Donc le groupe continue sans Joe Perry qui lui monte son album, son projet solo sur le côté qui s'appelle The Joe Perry Project. Et Aerosmith sortira un seul album sans Joe Perry. Il n'y a pas la flamme, il manque un truc, ça joue pas. Heureusement, ils ont des managers qui sont assez éveillés, tant Joe Perry que Aerosmith, et ils disent non mais faut qu'on les rabiboche, c'est pas possible, ils ont ce truc que les deux, c'est-à-dire que Steven Tyler tout seul c'est bien mais c'est pas ouf, Joe Perry tout seul c'est un guitariste, mais les deux ensemble, il y a vraiment cette alchimie qui a rendu Aerosmith possible. Et ils les font se rencontrer, ils les font s'asseoir et manger ensemble. Puis ils disent maintenant, c'est le passé, c'est derrière, faut penser au futur, on avance. Ils se remettent ensemble, ils sortent un album catastrophique que les fans, mais vraiment détestent. Le problème, c'est qu'ils sont toujours camés à bloc.
1: Ah ouais.
0: Et c'est suite à un concert où ce coup-ci, Steven Tyler se pète la gueule durant le concert et se fait mal. Et puis quelques semaines après, il a un accident en moto où il se déchire l'arrière du talon d'Achille, enfin le pied, où là il y a le manager de leur groupe qu'ils avaient surnommé, tiens-toi bien, la pelle à neige, parce que le mec, il fallait qu'il éloigne le plus possible les sources de coke. Donc pour protéger le groupe, le gars là,
1: c'est énorme.
0: Donc il l'appelait la pelle à neige.
1: Ah, c'est trop drôle.
0: Ils avaient vraiment une sécurité assez renforcée autour du groupe pour qu'ils aient pas d'anciens amis toxicaux, ils aient pas de dealers qui viennent vers eux, quoi.
1: La pelle à neige, j'adore.
0: Exactement. Et il va causer à Steven Tyler, il va causer à Joe Perry. Ils disent, les gars, maintenant il y a soit c'est la fin d'Aerosmith, c'est la fin de vos carrières, c'est fini, terminé.
1: Ouais.
0: Ou alors on faut arrêter, quoi. Faut arrêter la drogue.
1: Ouais. Après trois albums catastrophiques quand même.
0: Oui, ils arrivent à convaincre
1: pas mal de
0: tous les membres du groupe de s'arrêter, parce que la règle numéro une, c'est que si t'es en train de te sevrer mais que t'es entouré de camés, ça va pas marcher. Et il y a vraiment une renaissance de Aerosmith avec un album qui s'appelle Permanent Vacation, sorti en 87. Ascension fulgurante, les fans adorent, et puis après ça, c'est une suite de succès pour Aerosmith. Donc ils sont vraiment descendus jusqu'au 7e cercle des enfers et ils ont réussi à remonter. Et puis aujourd'hui, en fait, ce 4e album Rocks qui marque un petit peu le début du gros déclin, quoi.
1: Ah.
0: Et je propose qu'on se quitte sur un titre de cet album Rocks qui s'appelle Combination, qui pour moi ça claque bien, c'est des gros riffs de guitare, ça tabasse. Je vous laisse écouter puis vous faire vos petites idées.
1: Oui.

0: Voilà, du bon gros rock US qui tâche façon Aerosmith. Le morceau s'appelait Combination, tiré de leur album Rocks, sorti il y a 50 ans ce week-end.
1: Le fameux quatrième avant qu'ils sombrent et qu'ils voilà. renaissent et qu'ils reviennent et que ça se passe mal, mais qu'ensuite ça se passe bien. Mais du coup, maintenant, ils en sont où, Adrien?
0: Maintenant, ils ont été intronés au Rock and Roll Hall of Fame. Ils ont sorti pas mal d'albums depuis qu'ils se sont remis ensemble et puis qu'ils ont un petit peu renaît de leurs cendres. Comme ça, leur dernier en date, c'était en 2012. Donc ils ont un certain âge, ils ont essayé de refaire des tournées et puis ils ont été un petit peu rattrapés par des problèmes de santé, notamment du chanteur qui a des problèmes à la voix parce qu'il a dû être opéré de la gorge pour un truc, on sait pas vraiment. Ils ont largement passé la soixantaine quoi, donc
1: ils sont encore tous là, tous vivants.
0: Oui, oui.
1: En forme quoi.
0: Oui, oui. Et puis qui sait, peut-être qu'un jour ils nous répondront un truc. On verra si ça vaudra la peine, si ça aura autant de pêche qu'à l'époque où ils étaient avec la pelle à neige.
2: Dis-le, Adrien, dis-le.
0: Quoi ? C'était mieux avant !
2: Voilà. Merci.

0: Oh, comme on aime Barrington Levy et son style plus que reconnaissable à l'instant, avec effectivement ce titre, Black Roses.
1: Moi, une fois, j'ai regardé 12 épisodes de Black Mirror à la suite. Et bah, crois-moi, le futur, c'était mieux avant, quoi.
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3: Christelle, t'as encore maté plein de séries. Qu'est-ce que t'as maté la semaine passée ?
4: Bah, j'ai maté deux bonnes séries qui en valaient bien la peine et que je vous conseille chaudement. On commence par celle qui énerve, la deuxième saison de Beef acharné en VF extrait.
5: Our members, do you know why they pay so much to come here ?
6: For the golf, the courts, the exclusivity. The discretion. People need a place where they can feel safe.
4: Après une première saison qui a raflé moult récompenses, la série de l'américain d'origine nord-coréenne Lee Sung-jin revient avec une toute nouvelle histoire et de nouveaux personnages.
3: Ouais, j'ai vu d'ailleurs, c'est un casting plutôt 3 étoiles.
4: Oh oui, on retrouve Oscar Isaac et Carey Mulligan, ouais. Notamment, ils campent un couple de quarantenaires, Josh et Lindsay. Josh est le manager d'un country club en Californie fréquenté par les ultra riches. La série démarre sur une dispute entre Josh et Lindsay, une grosse scène de ménage bien bruyante parce que Josh dépense trop, parce qu'il ne lui fait plus assez l'amour, classique quoi. Ouais. Lindsay s'emporte, elle pète des trucs avec un club de golf. Josh tente de lui reprendre le club de golf au moment où Ashley et Austin, deux jeunes employés qui sont fiancés, les aperçoivent à travers la fenêtre. Et là, catastrophe parce qu'ils ont tous deux l'impression que Josh est en train de frapper sa femme alors que pas avec le club.
3: Ah ouais,
4: mais Ashley filme et tout cela va finir par un beau chantage.
7: Ah oui, donc en fait, on suit pas, c'est pas l'évolution de la saison 1. C'est
4: ah
7: de
4: non, c'est une
7: personnages.
4: Anthologie, nouveau personnage, nouveau décor, nouvel endroit.
7: Ok, trop
4: on
7: cool.
4: On efface tout, on recommence. Alors, la première saison d'Acharné se concentrait sur le thème de la colère et cette deuxième s'attaque au couple et à l'argent. L'histoire s'avère plus éclatée avec davantage de personnages qui font n'importe quoi sous le coup de la jalousie et de l'envie. Les affrontements sont multiples et jouissifs. Couple contre couple, femme contre mari, fiancé contre fiancé, pauvre contre riche, boss contre employé, avec aussi des coups bas, des coups montés, des coups d'épée dans l'eau et j'en passe. Ah. On pense un petit peu à White Lotus dans la façon de montrer les pires facettes de l'être humain. Personne n'est gentil, personne n'est parfait. Certains et certaines sont carrément tarés. Il y a 2-3 scènes bien choc, bien dégoûtantes aussi. Cette deuxième saison d'Acharné est une réussite. Je l'ai même préférée, moi, à la première. Les acteurs et actrices sont tous au top, au service d'un storytelling maîtrisé qui parvient à nous surprendre jusqu'à la fin, durant 8 épisodes. C'est à la fois tragique, piquant et comique, comme la vie.
3: Et j'ai l'impression qu'on va lui mettre pas mal de putt, de swing, de club de golf.
4: Oui, on va lui mettre 8 clubs de golf sur 10.
3: Oh, joli coup.
4: Et on passe de Netflix à Apple TV avec une autre très bonne série, Margot's Got Money Troubles.
8: This is not you.
9: Well, my mom worked at Hooters and my father was a pro wrestler. Tell me what's me.
8: Your fans? It's a popular website.
4: Oui, OnlyFans, c'est un site très très populaire. Comme l'annonce clairement le titre Margot's Got Money Troubles, Margot a des problèmes d'argent.
3: Oui.
4: Sauf qu'elle ne va pas le soutirer malhonnêtement à des plus riches qu'elle, elle va travailler pour le gagner honnêtement. Margot, incarnée par l'excellente Elle Fanning, couche avec son prof au collège, sans protection. Du coup, elle tombe enceinte.
3: Bravo.
4: Le prof aimerait bien qu'elle avorte, étant donné qu'il a déjà 2 enfants avec sa femme, ça fait chenille,
3: ouais,
4: mais elle choisit de garder son bébé. Elle doit alors interrompre ses études, trouver un job, c'est pas facile. Alors de fil en aiguille, dans une botte de foin, elle se crée un compte sur OnlyFans.
3: Oui, comme beaucoup de gens aujourd'hui maintenant. En fait.
4: Bah oui. Autour de Margot gravite sa mère, ancienne serveuse chez Hooters, toujours sexy à 60 ans, mais pas très mamie gâteau. Elle est interprétée par Michelle Pfeiffer, qui est vraiment géniale dans ce rôle à contre-emploi. Le père est campé par le toujours super Nick Offerman, qui est ici une ancienne gloire du catch au regard doux. Et sur le ring, on croise aussi Nicole Kidman, plutôt sympa dans son costume de catcheuse, une coloc fan de cosplay et un beau-père bigot. Donc une belle palette de personnages immédiatement attachants, car très très bien écrit. Margot's Got Money Troubles est créé par un vieux de la vieille dans le monde des séries, David E. Kelly. On lui doit Doogie. Dr Dougie,
3: oula, ouais.
4: Ally McBeal, Big Little Lies et plus récemment Présumé Innocent avec Jack Gyllenhaal.
3: Je savais que j'avais déjà vu ce nom sur des génériques.
4: On l'a vu, ça fait 40 ans qu'on voit son nom.
3: C'est clair, hein.
4: Et avec cette comédie un peu dramatique, mais pas trop, il revient avec une fiction fun, fraîche, qui désacralise le sexe et la séduction féminine et qui s'amuse des fantasmes what the fuck de certains hommes. Vous saviez que sur OnlyFans, il y a des mecs qui payent $50 pour qu'on insulte leur pénis. Moi, je veux bien le faire aux $50. Pour l'heure, la moitié de la saison a été diffusée sur Apple TV, mais Margot's Got Money Troubles se dirige vers une note de 8 dick pics sur 10.
3: C'est pas mal, ça rapporte ça sur OnlyFans.
4: Oh oui.

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1: Pascal Wassmer.
2: Le conseiller fédéral Beat Jans se rappelait à l'ordre selon le journal Blick. Le socialiste a tenu des propos contre l'initiative UDC PAD Suisse à 10 millions soumise au vote le 14 juin. Le président de la Confédération, Guy Parmelin, lui demande de respecter l'objectivité avant la votation. En cause, sa déclaration sur l'hôpital universitaire de Bâle qui fermerait selon lui du jour au lendemain sans personnel étranger. La commission de gestion du Conseil national va se pencher sur cette affaire. Le procès de Pascal Jossy s'ouvre mardi à Fribourg. Le fondateur de l'entreprise en faillite Swiss Space Systems S3 entend démontrer son innocence, a-t-il déclaré dans le temps. Pascal Jossy est inculpé notamment pour escroquerie et gestion déloyale. Il rejette toutes les accusations et évoque un calvaire ces dernières années. Séjour en clinique psychiatrique et problèmes de santé, dont une insuffisance rénale. Il vit aujourd'hui discrètement en Suisse alémanique et travaille dans la mécanique de précision après 3 programmes de réinsertion de l'assurance invalidité. Retour de la lumière sur les passages piétons neuchâtelois. Fini l'extinction nocturne, le canton rallume. La dérogation accordée pendant la crise énergétique est donc tombée. Le risque d'accident grave a pesé plus lourd que les économies d'énergie. Délai final fin 2026, la Chaux-de-Fonds rallumera ses axes principaux, mais pas les quartiers résidentiels. Étape Rennes ce samedi au Tour de Romandie cycliste, 149 km entre Brou et Charmey en pays fribourgeois. Le peloton grimpe 3 fois le col du Yaun par 3 routes différentes. La dernière ascension à 20 km de l'arrivée devrait départager les favoris, sauf si une échappée parvint à piéger le peloton. Le bis de V restera fermé cet été et jusqu'en 2028, annonce Nanda Tourisme. Les chutes de neige d'avril et une lave torrentielle en juin 2025 ont détruit plusieurs tronçons du canal Valaisan. Les travaux sont estimés à 1,5 million. Une réouverture partielle du sentier est envisagée d'ici 2027, avant la remise en eau au printemps 2028. Flashé à 193 km/h sur l'autoroute A8 dans le canton d'Obwald. Un automobiliste de 22 ans roulait à 93 km au-dessus de la limite. Le dépassement constitue donc un délit de chauffard. Permis retiré, véhicule séquestré. Enfin, météo, soleil dominant ce samedi malgré quelques voiles nuageux. L'après-midi, averse ou orage isolé possible sur l'arc jurassien et les préalpes, jusqu'à 26 degrés en plaine avec une tendance au feu dans les vallées alpines. Demain, dimanche, le ciel se couvre, peu de soleil sur le Jura et le plateau, plus clément en Valais avec 23 degrés.
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1: Hello tout le monde, merci d'écouter l'RTS Couleur 3, bienvenue dans Super Cheap pour 2 heures d'actu pop avec du cinéma, de la tech, des jeux vidéo et de la VOD. Tout ça, les deux pieds bien ancrés dans la culture geek. On est ensemble jusqu'à 13h et comme chaque semaine, on démarre par le Super Cheap Track of the Week. On s'ambiance avec The Polish Ambassador sur le titre Chill or Be Chilled dans un remix tout frais qu'il a rebaptisé Deep Disco Edit. Et je sais pas si c'est en rapport avec une récente sortie au cinéma, mais le chanteur Nitty Scott me rappelle quelqu'un. On écoute tout ça. Bonjour, bienvenue dans Super Cheap. We'll be right back.

On démarre par un gros coup de râteau dans l'actu de la semaine pour récupérer ce qui sort du lot, notamment une rumeur autour de la Nintendo Switch qui pourrait prochainement accueillir un nouvel épisode d'un personnage absent depuis une dizaine d'années. Il s'agit de Fox McCloud du jeu Star Fox qui incarne un peu le jeu de tir façon Nintendo avec une grenouille, un lapin, un faucon et le renard Fox McCloud dans un jeu de tir qui reste super cool. Visiblement, Nintendo devait le présenter ce mois d'avril pour une sortie en juin, mais tout ça aurait été repoussé. Pour l'instant, on ne sait pas s'il s'agit d'une version remasterisée des premiers volets ou d'un tout nouveau chapitre. Ce qui est certain, c'est que le personnage compte pour Nintendo et c'est pas son gros caméo dans le dernier film au cinéma qui va dire le contraire. En tout cas, ça fera pas de mal à la Switch de renouer avec Star Fox. Pour refermer la parenthèse Nintendo avec le cinéma, le tournage du film Zelda s'est terminé il y a quelques semaines en Nouvelle-Zélande et en ce moment il paraît que Sony et Universal se font la guerre pour obtenir les droits du jeu Metroid. On n'a pas fini d'aller voir du Nintendo au cinéma, il paraît qu'un troisième Mario est déjà prévu pour 2028. Ça fait 2 ans qu'il est en développement, c'est de loin un des meilleurs jeux qui traite de la licence Alien. Cette semaine, les studios Creative Assembly ont lâché une toute petite vidéo de Alien Isolation numéro 2. Un jeu multi-récompensé dont on attend une suite depuis sa sortie en 2014. Dans Isolation, on n'avait qu'un seul xénomorphe sur le dos, mais c'est de loin celui dont tous les fans se souviennent. C'était un jeu ancré dans un visuel 70s du premier volet de Ridley Scott, à évoluer au scanner en se cachant sous les meubles avec un alien totalement imprévisible. Et c'est plus tard, dans un making-of, que les développeurs ont révélé une petite astuce. Si l'alien a fait sursauter tout un public, c'est parce qu'il était contrôlé par 2 IA. La première qui s'occupait de sa perception dans le niveau, rapport à nos bruits et à nos actions, et une seconde qui lui donnait des objectifs abstraits pour l'envoyer n'importe où dans la base. C'est cette petite astuce qui donnait le sentiment que l'alien n'était pas scripté et qu'il évoluait librement dans la base. Bref, Alien Isolation 2 risque de se révéler beaucoup plus en juin à l'occasion du Summer Game Fest. Dans les premières rumeurs, on pourrait être sur le pitch du deuxième film, non plus sur un vaisseau mais dans une colonie. Pour ce qui est de l'intelligence de l'alien, on verra où le studio nous emporte, mais ce qui est certain, c'est qu'ils vont être très attendus sur ce dossier. On termine chez Microsoft qui vient de dévoiler ses résultats financiers. Alors dans l'ensemble, ça va plutôt bien, notamment grâce aux services cloud qui ont augmenté de 40%. Tout va bien aussi chez LinkedIn et à la suite bureautique Office 365. Par contre, c'est le feu dans la division gaming puisque les ventes de consoles ont encore chuté de près de 33% sur une année. Et pour les jeux et les services, nous ne serions qu'à 5% de recul. Mais bon, merci aux japonais Capcom et aux coréens Pearl Abyss qui ont bien reversé à Microsoft les royalties de Resident Evil Requiem et Crimson Desert. 2026 aura été une année très sombre pour la division gaming de Microsoft, notamment avec le départ de son président historique Phil Spencer, l'abonnement Game Pass qui a augmenté et la stratégie du Xbox partout qui n'a pas été perçue comme espérée. Depuis, la nouvelle dirigeante Asha Sharma a déjà commencé à rectifier le tir en revenant à des tarifs d'abonnement moins élevés, mais en retirant la possibilité de pouvoir jouer au prochain Call of Duty en Day One, c'est-à-dire le jour de sa sortie. Pour ça, faudra passer par la caisse. En 6 ans, Microsoft n'aurait écoulé que 32 millions de Xbox Series, c'est 3 fois moins que Sony qui vient de franchir le cap des 92 millions de PS5. Depuis, les rumeurs vont bon train, Xbox pourrait sortir une toute nouvelle console l'année prochaine, le fameux projet Helix, mais ils ne seront pas seuls à débarquer puisque Sony serait aussi en train de préparer la PS6 qui pourrait elle aussi sortir l'année prochaine. Mais pour ça, faudrait d'abord que tout le monde se calme avec les IA parce que le manque de composants électroniques pourrait faire flamber le prix de ces 2 prochaines consoles.

0: Les Black Keys à l'instant avec Gold on the Ceiling, de l'or au plafond. Nous, on va partir beaucoup plus loin que le plafond avec le premier jeu de la semaine.
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0: Cette semaine, on renoue avec les studios parisiens Dontnod, les créateurs de la saga Life is Strange et plus récemment des jeux Banishers ou encore Josent. Pour leur nouveau titre Aphelion, décollage vers la planète Perséphone en 2061, retrouvez Ariane et Thomas, un couple d'astronautes qui se retrouvent séparés de plusieurs kilomètres après le crash de leur vaisseau. Ariane est en pleine forme physique, c'est elle qui va se charger de l'action. Pour Thomas, c'est plus compliqué, il est blessé et c'est en boitillant avec très peu d'oxygène qu'il va tenter de comprendre ce qui s'est passé. Sitôt les premières minutes d'introduction, on s'aperçoit qu'Aphelion n'est pas un gros jeu d'action, on est plutôt dans une aventure narrative qui nous envoie explorer de grandes étendues glaciaires ou au contraire le sable fin du désert. Les décors sont très agréables à traverser. Ici, c'est Ariane qui va faire la majeure partie du boulot en prenant des airs de Lara Croft, puisqu'on va sauter des crevasses, escalader des pentes rocheuses, se balancer au bout d'un grappin et courir très vite pour fuir une forme de vie étrange qui n'a pas l'air de nous apprécier. Pour ce qui est de Thomas, on va le déplacer doucement à travers quelques puzzles environnementaux plutôt simples à résoudre. C'est aussi lui qui va découvrir que ce ne sont pas les premiers à débarquer sur Perséphone. Aphelion est un jeu développé en collaboration avec l'Agence Spatiale Européenne, mais franchement, à part les différents logos qui viennent offrir un peu de crédit à l'ensemble, on est très très loin d'un jeu éducatif. Non, Aphelion, c'est avant tout une histoire narrative. Les scènes d'exploration ne sont pas trop compliquées, on est plutôt sur un déroulement linéaire qui alterne d'un personnage à l'autre en faisant avancer l'histoire mais sans spécialement déployer des nouvelles mécaniques de jeu. Au final, Ariane passe son temps à faire de l'escalade jusqu'à l'ennui. Même chose pour Thomas qui va nous livrer ses réflexions entre deux scènes à devoir la jouer discrète avec cette même forme de vie bizarre sur le dos. Au final, Aphelion n'est pas un jeu pour les gros gamers, on est plutôt sur une proposition grand public, et qu'on soit bon ou pas avec une manette entre les mains, ça change rien au fait que le jeu se perd un petit peu, dans un rythme un peu trop lent pour nous garder crochés. Bref, c'est dommage parce que pour le reste c'est plutôt bien vendu, notamment au niveau des séquences cinématiques qui sont plutôt réussies. Aphelion est disponible sur Xbox Series, PlayStation 5 et PC.

Repérage couleur 3, The Sound Shock Mix avec Man Made. La suite, Valentino Vivace avec Hula Hoop. Valentino Vivace que vous retrouverez lundi soir dans le Perchoir, la nouvelle émission de couleur 3 avec une séquence gaming. Waouh, mais je dis rien de plus.

l'excellent Valentino Vivace, qui sera donc l'invité du Perchoir lundi soir sur Couleur 3 dans Le Perchoir. La suite, avant de parler tech, on écoute de la techno, les Chemical Brothers. Hey boy, hey girl. Superstar DJs. Here we go.

0: Dans les news tech de la semaine, on va tirer trois coups de pied aux GAFAM et on commence avec la Norvège qui s'apprête à devenir le prochain pays à interdire les réseaux sociaux aux moins de 16 ans, mais surtout à contraindre les entreprises à mettre en place des outils de vérification performants. Le Premier ministre norvégien a déclaré que cette législation vise à garantir, je cite, « une enfance où les enfants peuvent rester des enfants ». La phrase peut paraître bête, mais elle est pleine de sens. Il a ajouté que les enjeux, les amitiés et la vie quotidienne ne doivent pas être accaparés par les algorithmes et les écrans. Ça paraît tellement évident que c'est à se demander pourquoi il aura fallu autant de temps et autant de dégâts avant de s'en apercevoir. Ce projet de loi doit être voté d'ici la fin de l'année en Norvège. Pour l'instant, c'est l'Australie qui a ouvert la voie fin 2025 avec plus ou moins de succès. Et depuis, la question est très sérieusement considérée par la France, l'Espagne, la Turquie et le Danemark. Pour le Royaume-Uni, ça a bien failli passer, mais l'amendement a été rejeté. On a laissé faire pendant une quinzaine d'années, ça va pas se défaire en deux jours. Pour le deuxième coup de pied, on part justement en Australie qui s'attaque cette fois à Google, Meta et TikTok à travers une nouvelle loi qui obligerait cette équipe à négocier avec les différents journaux du pays pour payer les éditeurs ou plus simplement pour verser une taxe de 2,25% de leur chiffre d'affaires annuel dans le pays. Cette nouvelle loi annulerait les lacunes de l'ancienne votée en 2021 où à l'époque, Meta, rappelez-vous, avait brièvement bloqué toutes les actualités australiennes pour ne pas avoir à payer. Pour faire simple, ce nouveau texte vise surtout à rendre ce paiement inévitable et si la Big Tech veut éviter la grosse taxe de 2,25 sur leur chiffre d'affaires, ils ont tout intérêt à signer ces contrats avec les médias locaux. À travers cette loi, le gouvernement australien espère pouvoir soulever entre 200 et 250 millions de dollars par an pour financer les rédactions du pays. Et si ça ne suffit pas, ils ont même prévu d'envoyer Crocodile Dundee pour leur expliquer la vie.
1: Attention, ceci était une référence de Boomer. Pour plus d'infos, veuillez vous adresser à vos parents.
0: Et enfin, le troisième à s'en prendre une cette semaine, c'est Meta qui se fait attaquer à domicile par la Consumer Federation of America, une ONG qui les accuse de tirer profit des publicités frauduleuses qui pullulent sur Instagram et Facebook. Et ils enfoncent le clou en affirmant que Meta pratiquerait même des tarifs plus élevés pour ses annonceurs afin de générer encore plus de profits. En 2021, déjà, un document interne laissait entendre qu'on parle quand même de plus de 10% des revenus du groupe qui proviendraient de ce type de pub. Évidemment, Meta se défend de ce genre de pratique. Pour ça, il nous rappelle que depuis le début de l'année, ils ont déjà supprimé plus de 159 millions de publicités frauduleuses et qu'ils ont aussi fermé près de 11 millions de comptes bidons sur Facebook et Instagram. La seule chose à retenir avec ce genre de news, c'est que le web ne manque pas d'escrocs et qu'on en trouve un peu partout.

Par ordre d'apparition, nous avons eu Mary Middlefield avec Take Me As I Am. Et à l'instant, c'était Baccar avec le titre Big Dreams. À suivre, on va commencer gentiment à partir sur de la pop en prévision de la deuxième heure. Mais avant ça, on écoute Suki Waterhouse avec Back in Love.

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2: Parmi toutes les plateformes de VOD, on s'arrête sur la gratuite Pluto TV, une filiale de Paramount disponible par chez nous, mais visiblement c'est uniquement en allemand. Pluto TV, c'est donc une chaîne gratuite qui sponsorise tous les contenus grâce à la pub. Et en ce moment, ils viennent justement de réaliser un gros coup de pub pour annoncer l'arrivée de l'intégralité de la saga X-Files sur leur plateforme. Pour communiquer autour de ce presque événement, ils ont casté la plus grande fan de la série, une Californienne, Molly Huttle, pour lui proposer un deal. S'enfermer dans un bunker perdu au milieu de Joshua Tree avec sa meilleure copine pendant 9 jours pour binger les 11 saisons, c'est-à-dire 218 épisodes. Pour ça, les organisateurs avaient préparé un grand tableau avec des fiches qu'elles pouvaient punaiser et un rouleau de ficelle pour les relier les unes aux autres afin de pouvoir intégrer et saisir toutes les théories déversées par la série. À la sortie de son bunker, elle était convaincue par deux théories qui traînent sur le web depuis des années. D'après elle, le personnage de Scully serait effectivement immortel et il ne fait plus aucun doute que Mulder serait le père du bébé de Scully. Son épisode préféré reste celui où Mulder reste bloqué dans le triangle des Bermudes en 1939, baptisé sobrement Triangle. Évidemment, c'est l'épisode où les deux héros s'embrassent, mais c'est aussi un épisode particulier pour les cinéphiles, puisqu'il a été réalisé à travers 4 plans séquences de 11 minutes chacun pour emballer tout l'épisode. Bref, les X-Files débarquent sur Pluto TV, et chez nous, ça sera certainement en allemand. Chez Disney+, on aimerait bien avoir une série qui cartonne autant que mercredi sur Netflix. C'est visiblement ce qui motive un nouveau projet autour du petit fantôme Casper qui pourrait débarquer prochainement en série télé. Casper, c'est un personnage de bande dessinée apparu en 1955, mais c'est aussi un film qui a eu son petit succès il y a 30 ans en 95, avec à l'époque la jeune Christina Ricci et Bill Pullman dans une famille monoparentale frappée par le décès de la mère. Selon le site Deadline, Disney aurait déjà bien posé le projet sur les rails avec Rob Letterman et Hilary Winston à l'adaptation, déjà impliqué sur la série Chair de poule sur Disney+. Cette nouvelle série Casper se voudrait déjà plus sombre que le film, une version plus adulte, un peu comme Mercredi. Pour l'instant, il n'y a aucun autre nom rattaché au projet, à part celui de Steven Spielberg, qui était déjà dans l'affaire en 95 avec sa société Amblin. Mais je suis pas sûr que ça soit une bonne idée. Ouais, c'est une série que je vais peut-être ghoster.

0: Late avec un 8 à la place du... Enfin bref, T-U-L-8-T-E. Voilà, c'était Repérage Couleur 3 Too Late avec le titre Senin. La suite, Lacna, c'est du Made in Switzerland avec le titre 18-30. Et on va laisser l'intro. On a l'impression que c'est une chronique. Mais non, c'est une longue intro. Et après, elle se met à chanter.
1: Dans votre dernier ouvrage, vous dites que les jeunes d'aujourd'hui, les 18-30 ans, refusent de tomber amoureux et donc de s'attacher durablement à un partenaire. Ce qui explique de nombreux désordres affectifs.

0: veut dire que l'idéal, c'est d'associer les deux. L'idéal, c'est de tomber amoureux et ensuite d'aménager la vie quotidienne pour rester attaché.
1: C'était l'ACNA avec 18:30. Super Cheap, première partie, c'est bientôt terminé. Avant le flash de midi, on écoute les Django Django avec Waveforms. A tout de suite après la météo.

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1: Va-t-on vers une reprise de la guerre entre l'Iran et les États-Unis ? Un haut responsable militaire iranien juge l'hypothèse probable. Donald Trump a rejeté hier une nouvelle offre de paix transmise par Téhéran via le Pakistan. Le président américain s'est dit pas satisfait du texte et a évoqué la possibilité de pulvériser l'Iran. Un cessez-le-feu est en vigueur depuis le 8 avril, après près de 40 jours de frappe. 20 bâtiments de la marine américaine restent déployés au Moyen-Orient. Le conflit a déjà fait des milliers de morts et fait flamber le cours du pétrole. Par ailleurs, Donald Trump assume la saisie d'un navire par la marine américaine dans le détroit d'Ormuz. Il a déclaré, je cite, « Nous sommes des pirates ». Fin de citation. L'opération s'inscrit dans le blocus imposé par Washington au port iranien. La Suisse cherche une alternative au missile américain Patriot. Berne a sollicité 4 pays pour accueillir un nouveau système de défense anti-aérienne, selon la Schweiz am Wochenende. La livraison des 5 Patriot commandés aux États-Unis a été reportée de plusieurs années. L'Office fédéral de l'armement Arma Suisse a donc envoyé des demandes d'information à des fabricants en Allemagne, en France, en Israël et en Corée du Sud. Les critères prioritaires, les délais de livraison, les coûts, les performances et la part de production européenne, idéalement suisse. La Suisse justement a mobilisé et mobilisera 1,5 milliard de francs d'aide à l'Ukraine d'ici 2028. Le délégué du Conseil fédéral, Jacques Gerber, détaille le programme dans une interview à la Tribune de Genève et 24 heures. L'urgence reste prioritaire dans l'aide humanitaire. La Confédération a notamment acheté 85 générateurs pour 32 millions de francs à la demande des autorités ukrainiennes. Fribourg célèbre ses dragons ce samedi. Une grande parade en l'honneur du premier titre de champion suisse de hockey sur glace de Gotteron débute donc aujourd'hui cet après-midi à 16h. Jusqu'à 50 000 personnes sont attendues. L'ancien sélectionneur de l'équipe suisse de hockey sur glace, Ralf Kruger, est atteint de la maladie de Parkinson. Le Canado-Allemand de 66 ans le révèle dans une interview aujourd'hui à CH Media. Carnet noir, l'ancien pilote de Formule 1, Alessandro Zanardi, est mort à l'âge de 59 ans. Sa famille a annoncé son décès. L'Italien avait perdu ses deux jambes dans un accident en 2001. Reconverti dans le handbike, il avait décroché 4 médailles d'or et 2 d'argent aux Jeux paralympiques. Et si Molière écrivait encore aujourd'hui, eh bien une pièce inédite à la manière du dramaturge français créée avec l'IA et présentée à l'Opéra Royal du Château de Versailles, l'astrologue ou les faux présages est né de la rencontre entre la Sorbonne et le collectif d'artistes Obvious. Pendant 3 ans, les concepteurs ont entraîné un outil d'IA sur l'œuvre de Molière. Plus de 20 000 échanges entre l'algorithme et l'équipe ont été nécessaires. Enfin, rapidement, happy end pour la baleine à bosse échouée en Allemagne. L'animal a été relâché aujourd'hui en mer du Nord. Surnommée Hope, la baleine était échouée depuis fin mars. Elle nage désormais librement vers l'Arctique, suivi par GPS. Et météo, soleil aujourd'hui avec quelques nuages. Il fera entre 23 et 26 degrés.
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1: Bienvenue dans la deuxième heure de Super Cheap avec au programme une exclusivité PlayStation 5, des conseils VOD pour le week-end, un outil hyper pratique pour savoir combien on dépense tous les mois à travers différents abonnements, et on célèbre aussi le retour d'une bande de bras cassés et ce ne sont pas ceux de couleur 3. On est ensemble jusqu'à 13h avec pour nous ambiancer Gabriel Schwenn à la programmation, Super Cheap épisode 5, comme dirait Mario, let's go.

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1: La grosse sortie de la semaine, c'est une exclusivité PlayStation 5, c'est Saros, la nouvelle production des studios finlandais Housemark. Alors si jamais Housemark, ce sont des nerds de la programmation qui se sont forgés une super répute en 2021 à travers Returnal, un jeu de tir à la troisième personne. Pour Saros, l'équipe a gardé le concept du film Un jour sans fin, c'est ce qu'on appelle un roguelike, c'est-à-dire qu'à chaque fois que le personnage meurt, notre Bill Murray, on repart depuis le début mais en étant un peu mieux équipé. Contrairement à Returnal, dans Saros, on oublie la brume et les grottes lugubres pour rejoindre une équipe d'explorateurs perdus sous le soleil de la planète Carcosa, une planète très étrange, constamment baignée par une éclipse.
2: Funeste Carcosa. Gouverné par l'éclipse.
1: Ouais, je viens de le dire. Pour le reste, on garde ce qu'avait fait la force de Returnal, on va se retrouver super agile, à se déplacer à toute vitesse dans des décors énormes pour tirer sur des hordes d'ennemis qui vont nous balancer un feu d'artifice de tir. C'est un peu comme un vieux jeu de tir dans les salles d'arcade, ce qu'on appelle des shoot'em up, avec le petit vaisseau qui évite des milliers de shoots, sauf qu'on est à pied, en 3D, avec l'effet de profondeur en plus. Après, il faut pas croire qu'on est face à un bel jeu de réflexe, Saros propose des mécaniques plutôt bien trouvées qui vont nous obliger à composer avec les tirs ennemis, notamment grâce à un bouclier qui va emmagasiner l'énergie des tirs pour balancer un super shoot qui va faire beaucoup plus de dégâts. Dans Saros, il y a de la plateforme, des centaines de tirs qui nous arrivent dessus, mais si on ne cède pas à la panique, on peut s'en sortir. Par contre, pour les gros boss qui prennent toute la taille de l'écran, il va falloir s'y prendre à plusieurs fois pour anticiper les subtilités qu'on va découvrir la première fois sur un fond de game over. Bref, Saros est un excellent jeu de tir avec une histoire qui se révèle au fur et à mesure pour nous laisser avec plein de questions, un peu comme Returnal. Il y a plusieurs fins alternatives. Par contre, il est beaucoup moins punitif, mais se propose quand même à un public habile de ses 10 doigts, sitôt qu'il faut les poser sur un joypad. C'est un jeu très beau, mais aussi très difficile, parfait pour entraîner son sens de la persévérance.

Ah, c'est marrant, j'avais jamais entendu une trompette décompensée. À l'instant, c'était PPG avec Para Ser Feliz. Excusez-moi pour l'accent. La suite, c'est plus simple. Robin, talk to me.

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10: Hello, I'm Johnny Knoxville.
11: Hello, I'm Johnny Knoxville.
12: Hello, I'm Johnny Knoxville. Welcome to Jackass.
13: On a du mal à y croire, mais c'est officiel. Après avoir déformé l'adolescence de toute une génération, les Jackass reviennent à travers Jackass Best and Last, le cinquième et ultime film de trop, comme les quatre premiers. Tout ça pour célébrer les 25 ans de la série, toujours porté par les trois créateurs, le réalisateur Jeff Tremaine, mais aussi Spike Jonze et Johnny Knoxville, qui va se faire mal passer ses 55 ans. Tout comme sa bande de potes qui est aussi de retour. Ce film est véritablement censé clore la saga, puisqu'on va y voir des nouvelles cascades débiles, mais aussi des archives jamais montrées de leurs plus grandes années.
14: Hi. I'm Chris.
13: Dans les nouveautés, on voit notamment passer un robot qui se prénomme Larry et qui va pratiquer un examen de la prostate à Steve-O. Je vous laisse expliquer ça aux enfants. J'ai été jeter un œil au casting, ils ont tous une cinquantaine d'années bien tassées, tout comme leurs vertèbres qu'on pourra voir se torsionner à partir du 26 juin dans certaines salles américaines et quelques semaines plus tard en VOD à travers Paramount+.
15: Le secret du bonheur pour moi se résume à une chose. C'est veiller sur les plus douces créatures de toute la Terre, les moutons. Je vous présente mon troupeau.
13: Vous avez adoré la série Tchernobyl ou encore The Last of Us? Eh bien, cette semaine, on découvre le nouveau projet du scénariste Craig Mazin, tout un long métrage avec Monsieur Hugh Jackman. Alors tous les fans peuvent tout de suite se rasseoir puisqu'il s'agit de The Ship Detective, un film familial qui déroule une enquête policière avec des moutons qui parlent. Oui, oui, le pitch est très simple et bête comme un mouton. C'est Hugh Jackman qui adore tellement ses bêtes que tous les soirs, il leur lit des romans policiers. Et quand il part se coucher, les moutons échangent entre eux pour tenter de découvrir les meurtriers. À la mort de leur maître, le troupeau va se lancer dans une quête, convaincu qu'il a été assassiné. Honnêtement, sur le papier, ça laisse songeur. En même temps, je me disais la même chose sur le film Babe, sorti en 1995 de George Miller, et au final, c'était un super film. Et visiblement, c'est la même chose pour The Ship Detectives. Les premiers tours de presse sont excellents, à tel point que le film a le droit à une distribution mondiale. En francophonie, il s'appelle

0: détective. Ouais, ouais. Et il sort mercredi prochain, y compris en Suisse romande.
1: Les moutons peuvent faire des choses. En fait, on peut tout faire, ok?
2: J'ai envie de la démolir!
3: Trop envie de la démolir!
4: Oh. Ouais.

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1: Ces dernières semaines, on parlait de la dizaine d'États américains sur le point de voter des moratoires afin de stopper la prolifération des data centers dans le pays. Visiblement, c'est pas le cas partout, notamment en Pennsylvanie, dans la petite ville d'Archbald, une communauté rurale de 7000 habitants qui voit pousser depuis plusieurs mois une demi-douzaine de projets qui regroupent une cinquantaine d'entrepôts de la taille d'un supermarché. Tout ça pour s'étendre sur 9 hectares, soit environ 14% du territoire. La ville d'Archbald est idéalement située, elle n'est pas très loin de New York et Philadelphie, mais surtout elle est connectée à la centrale nucléaire de Shushkema, ce qui la rend idéale pour tous les géants de la tech. Depuis le début de ces projets en 2024, les habitants se sont organisés et le mois dernier, c'était trois hauts responsables du conseil municipal qui ont été contraints de céder le pouvoir, poussés par les autres membres du conseil. Depuis, la nouvelle maire de la ville tente d'y voir plus clair. Elle explique que la confiance de la communauté a été bafouée. Elle ne sait absolument pas ce qui se passe là-bas. Tout va trop vite, mais ils vont quand même tenter de ralentir la construction galopante de ces gigantesques entrepôts. Tout le monde en a parlé quand c'est sorti il y a 2 ans. Le casque de réalité augmentée Apple, le Vision Pro, n'aura pas fait long. Il avait suscité l'intérêt à son annonce, il avait refroidi tout le monde quand il est arrivé autour des 3500 balles. Et visiblement, c'est pas la nouvelle version sortie l'année dernière qui a relancé les ventes. Au total, le Vision Pro ne se serait écoulé qu'à quelques centaines de milliers d'exemplaires, mais il aurait aussi eu un taux de retour supérieur à la normale pour Apple. Plusieurs clients se sont plaints du poids du casque, mais aussi d'une fatigue oculaire importante, un petit peu comme pour les casques de VR finalement. Mais dans les gros reproches, c'est le manque d'applications qui a eu raison de l'échec. Ce qui manquait au Vision Pro, c'était une killer app, et à part quelques applications, des jeux et des clips en 3D, rien n'est vraiment parvenu à rendre indispensable le produit. Apple prévoyait de sortir le Vision Air l'année prochaine à un tarif beaucoup plus abordable, mais visiblement, tout a été stoppé et les équipes ont été affectées à d'autres projets.

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1: Connaissez-vous Tina Ross Heisenberg? Alors je vous rassure, je la connaissais pas non plus avant cette semaine où j'ai découvert que c'était une designeuse suisse partie s'installer à New York il y a une vingtaine d'années après ses études à Genève et Munich. Et si j'ai eu vent de Tina Ross, c'est parce que sur son site suisse-miss.com, elle propose notamment depuis plusieurs années un petit outil qui permet de savoir combien d'argent on claque tous les ans sur les différentes plateformes de streaming, que ce soit audio ou vidéo, mais aussi sur différents services comme ChatGPT, Creative Cloud, etc. C'est aussi valable pour les abonnements PlayStation, Xbox et j'en passe. Une fois sur la page, il suffit d'indiquer son pays puis de cliquer sur les différents services pour voir la facture grimper. A titre d'exemple, rien qu'avec un abonnement Spotify, Netflix, Prime Video et Apple TV+, on arrive déjà à plus de 660 balles par an. Mais si je rajoute à ça un abonnement à ChatGPT, à la suite Adobe Creative et Microsoft 360, j'arrive à peu près à 1600 francs par année. Ce petit outil ne s'arrête pas là, on peut aussi rajouter ses abonnements à Strava, NordVPN ou encore Duolingo. Il y a plus de 40 services référencés et vous trouverez ça en scrollant un tout petit peu sur le blog de Tina Ross Heisenberg au www.suisse-miss.com. Je répète, suisse en anglais, -miss.com. Je décline toute responsabilité si vous tombez sur un site avec des madames et des messieurs tout nus. On reste sur les abonnements VOD à travers un petit article croisé sur le site Presse Citron, un article qui nous parle des poseurs, toute une catégorie de clients qui n'hésitent pas à mettre en pause leur abonnement pour revenir sitôt que la plateforme propose quelque chose de nouveau. Selon une récente étude, les clients américains seraient environ 30% à mettre en pause leur abonnement VOD, ce qui représente quand même 3 abonnés sur 10. Ouais, je suis fort en maths. Ce genre de comportement oblige les plateformes à proposer constamment du nouveau contenu, et sans grande surprise, quand on voit leur capacité de production, ceux qui s'en sortent le mieux, c'est Netflix qui aurait plus facilement tendance à garder ses abonnés. Disney+, Prime Video, HBO Max et Apple TV+ seraient considérés comme des satellites de la VOD, plus facilement soumis à la loi des poseurs. En attendant, les poseurs seraient de plus en plus nombreux. S'ils étaient moins de 30% en 2022, ils ont dépassé les 35% depuis 2024. D'habitude, je suis pas trop fan des poseurs, mais ceux-là, je crois que je les aime bien.

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1: Hey babe, look, I'm really sorry that we got disconnected earlier, but some things have happened. I'm in like a seriously fucked up situation right now.
2: Ça fait un moment qu'on en parle et ça se précise de plus en plus. Le reboot cinéma de la saga Resident Evil démarre tout bientôt, porté par Zach Cregger, le réalisateur des excellents Barbarian et Les Évanouis. Visiblement, on est nombreux à l'attendre puisque la bande-annonce a attiré 2 500 000 personnes en moins de 24 heures. Et avec un peu de chance, il aura fallu attendre 8 épisodes pour avoir quelque chose qui tient la route. Pour l'instant, la bande-annonce ne révèle aucun personnage des jeux. On va juste suivre Brian, un médecin qui doit faire une livraison dans la petite ville de Raccoon City, là où tout a commencé. Il est joué par Austin Abrams, qui joue le personnage de Lewis dans la série Euphoria. Côté personnage féminin, on renoue aussi avec Callie Rice, une ancienne boxeuse reconvertie en actrice qu'on a aperçue dans la dernière saison de True Detective. Reste à voir si la malédiction Resident Evil trouve une fin. Avec Zach Cregger aux commandes, ça pourrait donner un bon film. Resident Evil sort tout bientôt, dans quelques mois, le 16 septembre.
3: Hvorfor fanden vil du ikke have en mandfod mere?
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3: Ja, John. 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
2: Dans la catégorie pop et petite idée pour le week-end, on découvre la bande-annonce américaine de The Last Viking, un film danois sorti l'année dernière avec l'excellent Mads Mikkelsen. Ici, il renoue avec un des réalisateurs qui l'a révélé au grand public, c'est Anders Thomas Jensen, avec qui il collabore depuis plus de 25 ans, notamment sur Les Bouchers Verts, Adam's Apple et The Last Viking, donc une comédie noire avec un pitch super décalé. Ici, il incarne le frère aîné d'une famille dysfonctionnelle où il a fini par péter les plombs, et quand le film démarre, il retrouve son petit frère qui sort de prison pour lui demander où il a planqué l'argent qu'il lui a confié 15 ans auparavant. Le problème, c'est que depuis plusieurs années, Mads Mikkelsen se prend pour John Lennon, celui des Beatles. Et sitôt qu'on le tente de le ramener à la réalité, il fait tout et n'importe quoi jusqu'à se jeter d'une bagnole en marche. Bref, c'est super drôle et si je vous en parle, c'est qu'il est arrivé hier en Suisse à la location en VOD sur pas mal de plateformes. Ça s'appelle The Last Viking, c'est le genre de film dont on se souvient encore quelques jours après l'avoir vu et c'est super, super cheap compatible.
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0: l'instant, c'était les 3 Uni avec Anwar Lights. Voilà, Super Chip, on va laisser refroidir la petite puce. Merci à Gabriel Schwen pour la programmation. Merci à vous toutes et tous de nous avoir suivis. On se donne rendez-vous la semaine prochaine pour l'épisode 6. On se quitte avec un instru composé par Old Sedan et Party Fine, le morceau With Love, My Dear. C'est vrai que ça passe toujours mieux. Bon week-end, à l'écoute de Couleur 3. Ciao!
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2: 13h. Malika Nedir.
3: Fribourg s'apprête à célébrer son premier titre de champion suisse de hockey sur glace après la victoire de Gotteron contre Davos. La parade de l'équipe autour du capitaine Julien Sprunger débutera à 16h rue de Rome et arrivera vers 18h à la patinoire. Elle pourrait attirer jusqu'à 50 000 personnes. La police recommande au public de privilégier les transports publics vu les restrictions de trafic le long du parcours. Le canton de Fribourg qui accueille également la quatrième étape du Tour de Romandie aujourd'hui, 149 km entre Bro et Charmey, avec trois ascensions du col du Yaune sur trois routes différentes. La course a débuté il y a une heure, à suivre dès 13h35 sur RTS2. La Suisse essaie de trouver un deuxième système de défense anti-aérienne vu le retard dans la livraison des 5 missiles Patriots américains reportés de plusieurs années. Selon les journaux du groupe CH Media, l'Office fédéral de l'armement a demandé des informations à 4 pays, Allemagne, France, Israël et Corée du Sud, pour compléter les Patriots et réduire la dépendance vis-à-vis des États-Unis. Les critères prioritaires sont les délais de livraison, les coûts, les performances et la part de production en Europe, précise Arma Suisse. Et le Financial Times révèle que les États-Unis ont prévenu leurs alliés européens qu'ils devaient s'attendre à d'importants retards dans les livraisons d'armes américaines en raison de la guerre en Iran qui a épuisé les stocks d'armement. Les négociations entre les États-Unis et l'Iran sont toujours bloquées. Donald Trump se dit insatisfait des propositions iraniennes. L'Iran a proposé la réouverture simultanée du détroit d'Ormuz et la fin du blocus américain, tout en repoussant à plus tard les négociations sur le programme nucléaire iranien. Un plan rejeté pour l'heure par le président américain, qui a toutefois prolongé la semaine dernière le cessez-le-feu avec l'Iran pour une durée indéterminée. Pendant ce temps, en Iran, les arrestations et exécutions se multiplient depuis le début du conflit. Deux hommes accusés d'espionnage au profit d'Israël ont été pendus, annonce la justice iranienne. Par ailleurs, l'opposante Narges Mohammadi, prix Nobel de la paix, a été hospitalisée en urgence suite à une grave dégradation de son état après 140 jours de détention. Elle avait été arrêtée en décembre, condamnée à une peine de 6 ans de prison pour atteinte à la sécurité nationale. Narges Mohammadi a été incarcérée à plusieurs reprises depuis 25 ans. Sa famille craint aujourd'hui pour sa vie. Au Liban, le bilan des bombardements israéliens s'élève à au moins 13 morts et 21 blessés ce samedi dans des frappes sur plusieurs villages du sud du pays, malgré le cessez-le-feu entre le Hezbollah et Israël en vigueur depuis le 17 avril. Selon le ministère libanais de la Santé, plus de 2600 personnes ont été tuées par l'armée israélienne depuis le 2 mars, dont 103 secouristes. En football, Thun espère décrocher ce soir son premier titre de champion de Suisse en cas de victoire contre le FC Bâle ce soir. Le club bernois a 11 points d'avance sur Saint-Gall à 4 matchs de la fin du championnat. Début de la rencontre à 20h30. Météo, un ciel généralement ensoleillé malgré quelques passages de voiles nuageux cet après-midi, avec de possibles averses et orages isolés dans l'arc jurassien et les Préalpes. Il fera 23 à 26 degrés en pleine.
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1: En cyclisme, la quatrième étape du Tour de Romandie entre Brau et Charmey se déroule en ce moment. Les coureurs doivent franchir à trois reprises le col du Yaon. Patrick Delletreau, vous êtes sur place et six coureurs ont pris de l'avance sur le peloton.
2: Oui, effectivement, et parmi ces six coureurs, il y a l'ancien double vainqueur du Tour de Romandie, vainqueur aussi du Tour d'Espagne, du Tour d'Italie, le Slovène Primoz Roglic. Il y a par exemple le Français Valentin Paré-Peintre aussi, ces deux-là pourraient jouer la victoire d'étape aujourd'hui. Le Suisse Roland Thalmann est là, présent aussi, lui cherche le maillot de meilleur grimpeur. Il a passé en tête les deux premières ascensions du Yaon tout à l'heure, donc ces six hommes qui comptent 3 minutes d'avance sur le peloton. Qui gère les équipiers évidemment du maillot jaune Tadej Pogacar. Il reste encore 83 km à effectuer, une ascension du Yaon avant l'arrivée ici aux alentours de 16h, un peu après 16h normalement à Charmey.
1: Patrick Delletreau, merci. On vous retrouve à 15h pour un nouveau point. Et d'ici là, la course est à suivre sur RTS2. Et on reste dans le canton de Fribourg qui continue à célébrer son premier titre de champion suisse de hockey sur glace après la victoire de Gautheron contre Davos. La parade de l'équipe autour du capitaine Julien Sprunger débutera à 16h rue de Rome. Elle arrivera vers 18h à la place du Fair Play près de la patinoire et pourrait attirer jusqu'à 50 000 personnes. La police recommande donc au public de privilégier les transports publics vu les restrictions de trafic le long du parcours. L'Allemagne prend acte de la décision américaine de retirer 5 000 soldats d'ici à un an sur les 36 000 stationnés sur son sol. C'était attendu, réagit le ministre allemand de la Défense, qui appelle les Européens à prendre plus de responsabilités pour renforcer leur sécurité. Donald Trump s'était montré excédé par les critiques du chancelier allemand sur la guerre en Iran et sur le manque de soutien en général des pays européens à son offensive contre le régime iranien. Le président américain qui vise aussi l'Allemagne en annonçant une hausse à 25% des taxes douanières la semaine prochaine sur les véhicules importés aux États-Unis depuis l'Union européenne. Cette mesure frappe particulièrement l'industrie automobile allemande qui appelle aujourd'hui à la désescalade et à l'ouverture rapide de négociations avec Washington. Les négociations entre les États-Unis et l'Iran toujours bloquées. Donald Trump se dit insatisfait des propositions iraniennes. L'Iran a proposé la réouverture simultanée du détroit d'Ormuz et la fin du blocus américain, tout en repoussant à plus tard les négociations sur le programme nucléaire. Plan rejeté pour l'heure par le président américain, qui a prolongé la semaine dernière le cessez-le-feu avec l'Iran pour une durée indéterminée. Au Liban, le bilan des bombardements israéliens s'élève à au moins 13 morts et 21 blessés ce samedi dans des frappes sur plusieurs villages du sud du pays, malgré le cessez-le-feu entre le Hezbollah et Israël, en vigueur depuis le 17 avril. Selon les autorités libanaises, plus de 2600 personnes ont été tuées par l'armée israélienne depuis le 2 mars, dont 103 secouristes. Météo, un ciel généralement ensoleillé malgré quelques passages de voiles nuageux cet après-midi avec de possibles averses dans l'arc jurassien et dans les Préalpes. Il fera 23 à 26 degrés en plaine. Demain, un temps plus nuageux sur le Jura et le Plateau et plus ensoleillé en Valais.
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1: Deuxième repérage pour Ayoni. Ayoni, c'est le projet musical de Yacine Madi. Enfant, Yacine a fui la guerre en Irak avec ses parents et sa sœur pour se réfugier dans le canton des Grisons. Electronica, oud, rythme arabe et voix rêveuse, le désormais jeune voix sort en mai 2025 un premier album intitulé Bagdad. On retrouve Ayoni aujourd'hui en repérage avec son nouveau morceau synthétique intitulé Anwar, lumière en arabe.

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3: En cyclisme, les coureurs du Tour de Romandie vont devoir franchir pour la troisième fois de la journée le col du Yaon, dont l'étape qui se dispute entre Bro et Charmey. Patrick Delétro, vous êtes sur place. Les hommes échappés en début d'étape n'ont toujours pas été rejoints.
4: Oui, effectivement, dans la descente de Sannenmoser, avant de grimper à nouveau ce Yaon Pass, ce col de Yaon qui sera la dernière difficulté de la journée. Ils étaient 6, ils sont maintenant 4 en tête. Primož Roglič, le Slovène, l'ancien double vainqueur du Tour de Romandie. Mickaël Léonard, le Canadien. Valentin Paré-Peintre, le Français. Et Louis Vervec, le Belge. Ils possèdent 1 minute 23 d'avance sur le peloton emmené et mené par les équipiers de Tadej Pogacar, le maillot jaune, tout au long de la journée. Il a fait travailler ses coéquipiers, Tadej Pogacar, et il va sans nul doute accélérer l'allure dans le dernier, dans la dernière montée vers le col de Yaon. On rappelle qu'il aura encore une étape de montagne demain vers les Ains, qui sera l'étape finale de ce Tour de Romandie. 33 km encore à parcourir, 1:23 d'avance pour les échappés.
3: Patrick Delétro, merci. Fin de la course à suivre sur RTS2. Et à Fribourg, on attend plus de 50 000 personnes pour la parade des joueurs de Gotteron, champions de Suisse de hockey sur glace après leur victoire contre Davos. La parade de l'équipe en bus impérial débutera à 16h, rue de Rome, passera par la cathédrale avant d'arriver vers 18h à la place du Fair Play, près de la patinoire, où aura lieu une cérémonie. La police recommande de privilégier les transports publics, vu la circulation fortement perturbée le long du parcours. La Suisse essaie de trouver un deuxième système de défense anti-aérienne vu le retard dans la livraison des 5 missiles Patriot américains reportés de plusieurs années. Selon les journaux du groupe CH Media, l'Office fédéral de l'armement a demandé des informations à 4 pays, l'Allemagne, la France, Israël et la Corée du Sud, pour compléter les Patriot et réduire la dépendance de la Suisse vis-à-vis des États-Unis. Les critères prioritaires sont les délais de livraison, les coûts, les performances et la part de production en Europe, précise Arma Suisse. L'Allemagne prend acte de la décision américaine de retirer 5000 soldats d'ici un an sur les 36000 stationnés sur son sol. C'était attendu, réagit le ministre allemand de la Défense. Il appelle les Européens à prendre plus de responsabilités pour renforcer leur sécurité. Donald Trump s'était montré excédé par les critiques du chancelier allemand sur la guerre en Iran et sur le manque de soutien des pays européens à son offensive contre l'Iran. Le président américain, qui vise aussi l'Allemagne en annonçant une hausse à 25% des taxes douanières la semaine prochaine sur les véhicules importés aux États-Unis depuis l'Union européenne. Cette mesure frappe particulièrement l'industrie automobile allemande, qui appelle à la désescalade et à l'ouverture rapide de négociations avec Washington. La chanteuse bernoise Veronika Fusaro est partie ce matin en train spécial pour Vienne, où elle représentera la Suisse lors du concours Eurovision de la chanson. Elle participera à la deuxième demi-finale le 14 mai avec son titre Alice. Les parieurs estiment que la candidate suisse ne figurera pas parmi les 10 qualifiés pour la grande finale. Pas de quoi impressionner Veronika Fusaro, elle croit en sa chanson. Météo, un ciel ensoleillé malgré quelques passages de voiles nuageux cet après-midi avec de possibles averses et orages isolés en montagne. Il fait 23 à 26 degrés en plaine. Demain, un temps plus nuageux sur le Jura et le Plateau, plus ensoleillé en vallée et quelques averses possibles après-midi. Les températures ne dépasseront pas 20 degrés en plaine.
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0: 16h. 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
1: En cyclisme, aucune chance pour les adversaires de Tadej Pogacar, aujourd'hui dans la quatrième étape du Tour de Romandie entre Brault et Charmey. Le champion du monde s'est imposé en solitaire, il a fait la différence dans la dernière ascension, Patrick Delletreau.
2: Oui, il restait deux échappés à 3 km du sommet du Yonne et Tadej Pogacar a attaqué. Il a avalé Roglic et Paré-Peintre. Seul l'Allemand Florian Lipovic a pu suivre un temps jusqu'à 1 km du sommet. Lorsque le Slovène a à nouveau accéléré, il a fait la descente, comme on dit, on l'a vu, à presque 100 km/h dans la descente du Yonne. Il a roulé aussi dans la vallée pour laisser Lipovic à 14 secondes à l'étape et à 35 secondes au général avant la dernière étape demain qui va convenir également au maillot jaune au Slovène Tadej Pogacar avec l'ascension finale vers les Alpes. Sauf accident, ce tour qui était promis à Tadej Pogacar reviendra demain à Tadej Pogacar.
1: Et à Fribourg, la parade des joueurs de Gautheron débute en ce moment rue de Rome en présence de dizaines de milliers de personnes venues célébrer les champions de Suisse de hockey sur glace après leur victoire contre Davos. Le parcours de l'équipe en bus impérial passera par la cathédrale avant d'arriver vers 18h à la place du Fair Play près de la patinoire où aura lieu une cérémonie retransmise sur des écrans géants. Les négociations entre les États-Unis et l'Iran toujours bloquées. Donald Trump se dit insatisfait des propositions iraniennes. L'Iran a proposé la réouverture simultanée du détroit d'Hormuz et la fin du blocus américain, tout en repoussant à plus tard les négociations sur le programme nucléaire iranien. Offre rejetée par le président américain, qui a prolongé la semaine dernière le cessez-le-feu avec l'Iran pour une durée indéterminée. Pendant ce temps, en Iran, les arrestations et exécutions se multiplient depuis le début du conflit. Deux hommes accusés d'espionnage au profit d'Israël ont été pendus, annonce aujourd'hui la justice iranienne. Par ailleurs, l'opposante Narges Mohammadi, prix Nobel de la paix, a été hospitalisée en urgence suite à une grave dégradation de son état après 140 jours de détention. Elle avait été arrêtée en décembre et condamnée à une peine de 6 ans de prison pour atteinte à la sécurité nationale. Narges Mohammadi a été incarcérée à plusieurs reprises depuis 25 ans. Sa famille craint aujourd'hui pour sa vie. Non au projet d'autoroute entre Machilly et Thonon dans le Chablais français. Le collectif Stop A412 a organisé cet après-midi une manifestation transfrontalière pour dénoncer, je cite, un ouvrage anachronique qui menace 180 hectares de terres naturelles et agricoles. Le cortège est parti de Genève en vélo et tracteur jusqu'à Brécoran. L'enquête publique sur ce projet autoroutier s'est ouverte en France le 20 avril. La ville de Genève est également opposée à ce tronçon d'autoroute. En football, Thun espère décrocher ce soir son premier titre de champion de Suisse en cas de victoire contre le FC Bâle ce soir. Le club bernois a 11 points d'avance sur Saint-Gall à 4 matchs de la fin du championnat. Début de la rencontre à 20h30. Météo, un ciel généralement ensoleillé malgré quelques passages de voiles nuageux avec de possibles averses et orages isolés en montagne. Demain, un temps plus nuageux sur le Jura et le Plateau, plus ensoleillé en Valais. Quelques averses possibles après-midi, les températures ne dépasseront pas 20 degrés en plaine.
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0: 17h. Malika Nedir.
1: En cyclisme, Tadej Pogačar a remporté la quatrième étape du Tour de Romandie entre Braux et Charmey. Le champion du monde s'est imposé en solitaire dans la troisième ascension du col du Yaon. Demain, le maillot jaune tentera de s'imposer dans la dernière étape du Tour entre Lucan et Les Ains. À Fribourg, la parade des joueurs de Gotteron a débuté à 16h, rue de Rome, en présence de dizaines de milliers de personnes venues assister au triomphe des champions de Suisse de hockey sur glace après leur victoire contre Davos. Les joueurs, bière à la main, sont acclamés par la foule et dédicaces maillots et t-shirts. Leur bus arrivera dans une heure environ à la place du Fair Play, près de la patinoire, où aura lieu une cérémonie retransmise sur des écrans géants. Jacques Moriti essuie un revers devant le ministère public valaisan. Le patron du bar Le Constellation souhaitait qu'une éventuelle instruction pénale à son encontre pour blanchiment d'argent soit traitée séparément de l'instruction sur l'incendie du 1er janvier de Crans-Montana. Mais les procureurs ont refusé une disjonction des procédures selon une information de notre rédaction. Jacques Moriti peut recourir contre cette décision devant le tribunal cantonal. Un responsable militaire iranien juge probable une reprise de la guerre avec les États-Unis après le rejet par Donald Trump des propositions iraniennes pour relancer les négociations de paix. Le président américain s'est dit insatisfait de cette offre de l'Iran qui propose la réouverture simultanée du détroit d'Ormuz, la fin du blocus américain, tout en repoussant à plus tard les négociations sur le programme nucléaire iranien. Alors qu'un cessez-le-feu est entré en vigueur le 8 avril, Donald Trump estime qu'une reprise de la guerre reste une option. La guerre en Iran, dévastatrice pour les civils et les infrastructures indispensables à leur survie. Ce sont les mots de la présidente du CICR de retour de Téhéran. Mirjana Spoljaric redoute une reprise des hostilités. Elle est l'invitée de forum à 18h sur la première. Non au projet d'autoroute entre Machilly et Thonon dans le Chablais français. Le collectif Stop A412 a organisé cet après-midi une manifestation transfrontalière pour dénoncer, je cite, un ouvrage anachronique qui menace 180 hectares de terres naturelles et agricoles. L'enquête publique sur ce projet autoroutier s'est ouverte en France le 20 avril. La ville de Genève est également opposée à ce tronçon d'autoroute. En football, Thun espère décrocher ce soir son premier titre de champion de Suisse en cas de victoire contre le FC Bâle ce soir. Le club bernois a 11 points d'avance sur Saint-Gall à 4 matchs de la fin du championnat. Début de la rencontre à 20h30. Météo, un ciel généralement ensoleillé malgré quelques passages de voiles nuageux cet après-midi avec de possibles averses et orages isolés en montagne. Demain, un temps plus nuageux sur le Jura et le Plateau, plus ensoleillé en Valais. Des averses possibles après-midi. Les températures ne dépasseront pas 20 degrés en plaine.
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3: Bonjour et bienvenue dans Horsepower épisode 233, c'est reparti pour un tour avec de très belles choses cette semaine. Comme toutes les semaines, on aura un peu de Radiohead, aussi des groupes qui se sont inspirés de Radiohead, des groupes romans qui cartonnent en Angleterre et des nouveautés qui répondent à de vieux dinosaures, tout ça sélectionné par notre cher Franck François qui sort de son service annuel. On lui a changé l'huile, les pneus, le moteur tourne à plein régime. Horsepower, c'est parti. Et on ouvre cette première heure avec un extrait du nouvel album des Marmot Zets. Les Anglais sortent Cold War Dice, un subtil jeu de mots entre la guerre et les dés qu'on jette, tout ça enrobé dans la lâcheté ambiante. On écoute Cutback sur RTS Couleur 3.

Siberian Nights, c'était les Kills à l'instant dans Horsepower et on poursuit avec un titre de Kasabian. Kasabian qui annonce un nouvel album sous le signe des guitares, il semblerait. Est-ce que la collaboration de Sergio Pizzorno sur l'album de Thomas Raggi, guitariste de Maneskin, a rallumé une petite flamme chez lui? On écoute un extrait de Act 3, nouvel album qui sortira vraisemblablement le 17 juillet prochain. C'est Great Pretender dans Horsepower.

Radiohead sort OK Computer en 1997. On y trouve Paranoid Android, leur emblématique tube qui naît dans l'esprit de Thom Yorke un soir où il se retrouve encerclé par des fans dans un bar où tout le monde est complètement coqué. C'est un titre qui parle du chaos parfait par les temps qui courent.

0: Et si en humour, il faut parfois monter à Paris avant d'avoir du succès en Suisse, pour ce qui est de la musique, c'est pas mal d'aller en Angleterre. C'est ce que vivent les jeunes voix de Lone Assembly qui s'apprêtent à jouer un peu partout, de Bristol à Londres en passant par Brighton, Leeds et Manchester. Les voici avec You're Pulling Out the Same Strings dans Horsepower.
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En 2026, les mascus font de plus en plus de muscu, convaincus qu'ils deviennent alors de vrais hommes. J'espère secrètement que dans leur playlist, on trouve ce titre de Viagra Boys. On écoute Just Like You dans Horsepower.

Partners in Crime, c'était Social Distortion. Et on enchaîne avec un titre hommage à Philadelphie, ville qu'on ne peut plus visiter actuellement parce que c'est trop compliqué de rentrer aux États-Unis, mais qu'il faudra visiter un jour puisque c'est la ville qui a vu naître Kurt Vile. Et c'est un single issu de son dernier album qu'on vous propose d'écouter maintenant. Voici Chance to Bleed dans Horsepower.

Et en introduction de cette première heure d'Horse Power, je vous parlais de dinosaures. Les voici, ce sera notre dernier titre avant les informations. Un titre qui sont bon, la pédale Wawa et le clip de Malade, puisque réalisé par Spike Jonze, les Dinosaur Junior avec Feel the Pain, juste avant les infos. On se retrouve juste derrière pour la deuxième heure de Horse Power. À tout de suite.

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1: Malika Nedir.
2: En cyclisme, Tadej Pogačar a remporté la 4e étape du Tour de Romandie entre Bro et Charmey. Le champion du monde s'est imposé en solitaire dans la 3e et dernière ascension du col du Yaône. Demain, le maillot jaune visera une 4e victoire dans la dernière étape du Tour entre Lucent et Lézin. À Fribourg, la parade des joueurs de Gotteron a enflammé des dizaines de milliers de supporters venus acclamer les champions de Suisse de hockey sur glace après leur victoire contre Davos. Juchés sur un camion, les joueurs autour de Julien Sprunger ont fait chanter, danser la foule, masser le long du parcours entre l'université et la place du Fair Play près de la patinoire où va débuter à l'instant une cérémonie retransmise sur des écrans géants. Jacques Moretti essuie un revers devant le ministère public valaisan. Le patron du bar Le Constellation souhaitait qu'une éventuelle instruction pénale à son encontre pour blanchiment d'argent soit traitée séparément de l'instruction sur l'incendie du 1er janvier à Crans-Montana. Mais les procureurs ont refusé une disjonction des procédures. Selon une information de notre rédaction, Jacques Moretti peut recourir contre cette décision devant le tribunal cantonal. Un responsable militaire iranien juge probable une reprise de la guerre avec les États-Unis après le rejet par Donald Trump des propositions iraniennes pour relancer les négociations de paix. Le président américain s'est dit insatisfait de cette offre de l'Iran qui propose la réouverture simultanée du détroit d'Hormuz et la fin du blocus américain tout en repoussant à plus tard les négociations sur le programme nucléaire iranien. Alors qu'un cessez-le-feu est entré en vigueur le 8 avril, Donald Trump estime qu'une reprise de la guerre reste une option. La guerre en Iran est dévastatrice pour les civils et les infrastructures indispensables à leur survie. Ce sont les mots de la présidente du CICR de retour de Téhéran. Mirjana Spoljaric redoute une reprise des hostilités. Elle est l'invitée de forum à 18h sur la première. Par ailleurs, l'opposante Narges Mohammadi, prix Nobel de la paix, a été hospitalisée suite à une grave dégradation de son état après 140 jours de détention. Elle avait été arrêtée en décembre et condamnée à une peine de 6 ans de prison pour atteinte à la sécurité nationale. Narges Mohammadi a été incarcérée à plusieurs reprises depuis 25 ans. Sa famille et le comité Nobel norvégien appellent aujourd'hui à sa libération immédiate pour qu'elle puisse être soignée par ses médecins. Au Liban, le bilan des bombardements israéliens s'élève à au moins 13 morts et 21 blessés ce samedi dans des frappes ciblant plusieurs villages du sud du pays, malgré le cessez-le-feu entre le Hezbollah et Israël, en vigueur depuis le 17 avril. Selon le ministère libanais de la Santé, plus de 2600 personnes ont été tuées par l'armée israélienne depuis le 2 mars, dont 103 secouristes. En football, Thun espère décrocher ce soir son premier titre de champion de Suisse en cas de victoire contre le FC Bâle ce soir. Le club bernois a 11 points d'avance sur Saint-Gall à 4 matchs de la fin du championnat. Début de la rencontre à 20h30. Météo, un ciel généralement ensoleillé cet après-midi avec de possibles averses et orages isolés en montagne. Demain, temps plus nuageux sur le Jura et le Plateau, ensoleillé en Valais. Et quelques averses possibles après-midi. Les températures ne dépasseront pas 20 degrés en pleine.
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8: Et nous voilà repartis pour une deuxième heure de Horsepower, dont celle-ci, attention, teasing, vous allez découvrir des Tessinois, une magnifique cover de Nirvana et en apprendre beaucoup sur une guitare passée entre les mains de Slash, mais pour un temps seulement, ce sera l'instant briller en société, ne nous remerciez pas. J'espère que ça vous inspire de rester là où vous êtes pour une heure encore. Attention, Horsepower, deuxième heure, c'est reparti. Et puisqu'une Marie en cache toujours une autre, on écoute Marie Middlefield dont la carrière a démarré grâce à une rupture, l'occasion de nous rappeler toutes et tous que parfois c'est une très bonne idée de passer à autre chose. La voici avec Take Me As I Am.

Je vous avais promis des Tessinois, et bien vous venez de les entendre, c'était Hideout avec Star Sighted. Et on poursuit avec des Américains, ils sont originaires de Baton Rouge en Louisiane. Voici The Bends et ce titre Smoking in Bed, alors que tout le monde sait que fumer c'est mal, mais alors fumer au lit c'est mal et dangereux.

Et bim, vous aviez quel âge en 2001, vous? Parce que moi, à 16 ans, si j'y repense, la seule chose dont j'avais envie à l'époque, c'était d'envoyer péter ma mère, à peu près comme tous les ados du monde. Est-ce que c'est pour ça qu'a si bien marché ce titre de Sum 41? On écoute Fat Lip et puis vous appelez votre maman pour vous excuser maintenant, ça suffit.

J'imagine que si vous aimez cette émission, c'est que vous aimez le rock et probablement ça ne date pas d'hier. Vous connaissez forcément I Put a Spell on You des Screaming Jay Hawkins. Eh bien, rappelez-vous de cette chanson en écoutant le titre qui arrive, c'est 16, The Heavy, dans Horsepower.

On le sait depuis la nuit des temps, en tout cas depuis l'invention du feu de camp, que si vous voulez draguer quelqu'un, il n'y a rien de plus efficace que d'avoir une guitare dans la main. Si en plus vous arrivez à gratter quelques accords et jouer une reprise par exemple de Nirvana, l'affaire est dans le sac. C'est peut-être ce qui a pris Charles Bradley, peut-être qu'il voulait draguer quelqu'un en reprenant les Nirvana. On écoute Stay Away, en tout cas sa version dans Horsepower.

Les Dead Brothers avec Up to the Gate, c'était un titre suisse et on enchaîne avec Jack White et son God and the Broken Ribs qui, sauf erreur, faisait déjà partie de la programmation la semaine passée parce que c'est Jack White et que quand il sort un truc nouveau, eh ben on le passe souvent. Ouais.

Et on passe à l'instant Faites les malins qui vous permet de briller en société avec une nouvelle anecdote à glisser à votre tonton pendant les fêtes de famille. C'est une anecdote qui concerne une guitare cette semaine. Un jour, une précieuse Les Paul Standard ayant appartenu à Joe Perry, guitariste d'Aerosmith, est tombée entre les mains de Slash. Joe s'était fait soit prendre cette guitare par son ex-femme, soit voler cette guitare, ça dépend de qui on croit. Et un revendeur a fini par mettre la main dessus. Il l'a alors proposé à Slash, qui l'a achetée immédiatement parce qu'elle symbolisait l'influence qu'Aerosmith avait eue sur lui. Joe a supplié Slash de la lui rendre, mais il a toujours refusé jusqu'au 50e anniversaire du guitariste d'Aerosmith où il la lui a offert en cadeau. On les écoute justement Aerosmith, voici Dude sur Couleur 3.

Et c'est ici que s'arrête, ou presque, Horsepower. Il nous reste encore un titre à écouter. 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Il nous reste un groupe à écouter, un groupe qu'on adore détester, qu'on ne comprend pas, mais qu'on finit par écouter en boucle. Ce sera Angine de Poitrine avec Yor Zarad. Et puis les infos et la suite des programmes sur RTS Couleur 3. Restez fidèles. On se retrouve la semaine prochaine. Ciao.

0: 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Philippe Nanzer.
1: C'est un responsable militaire iranien qui l'affirme aujourd'hui. Une reprise de la guerre avec les États-Unis est, je cite, probable. D'autant plus que Donald Trump a rejeté la nouvelle offre de Téhéran destinée à relancer les négociations de paix. Depuis l'entrée en vigueur d'un cessez-le-feu, c'était le 8 avril dernier, la situation est toujours dans l'impasse. Les pourparlers directs à Islamabad le 11 avril se sont révélés infructueux tant les divergences restent fortes du détroit d'Hormuz au volet nucléaire. On n'avait jamais vu ça depuis 70 ans en Grèce. Hier, 1er mai, il a fait 14 petits degrés à Athènes. Et aujourd'hui, des chutes de neige ont même été observées dans plusieurs régions montagneuses du pays, comme en Arcadie et dans le Péloponnèse. Cette vague de froid ne devrait cependant pas durer, selon les prévisions météorologiques. Dès la semaine prochaine, les températures devraient revenir à la normale pour la saison, soit un peu plus de 20 degrés. Les deux militants de la flottille pour Gaza qui ont été arrêtés au large de la Grèce sont arrivés en Israël pour y être interrogés. Le premier est de nationalité espagnole, le second brésilienne. Cette action israélienne a immédiatement été qualifiée de, je cite, « complètement illégale » par le ministre espagnol des Affaires étrangères, pays d'origine donc de l'un des deux hommes. Du cyclisme avec Tadej Pogacar qui a encore remporté l'étape du jour du Tour de Romandie. Aujourd'hui, l'étape Rennes qui reliait Bro à Charmais sur presque 150 km. C'est la troisième victoire consécutive que le Slovène a remportée cette semaine. Et demain, dernière étape de cette 79e édition, les coureurs partiront de Lucan pour arriver à Lézin après un peu plus de 178 km avec comme cerise sur le gâteau la longue montée de près de 14 km à 6% pour arriver dans la station des Alpes vaudoises. Du hockey sur glace avec la foule des grands jours aujourd'hui à Fribourg pour assister à la grande parade des hockeyeurs de Gotteron qui célèbre bien évidemment leur premier titre de champion suisse. Juchés sur un camion semi-remorque, les joueurs ont été acclamés par des dizaines de milliers de personnes. Les organisateurs parlent même de 50 000 spectateurs jonchés tout au long d'un parcours de 2,5 km entre l'université et la BCF Arena, à savoir la patinoire de Fribourg-Gotteron. La météo, eh bien ce soir et cette nuit, le ciel sera généralement voilé par de nombreux passages nuageux de haute altitude et puis il y aura quelques dernières averses, parfois orageuses, en soirée le long des Préalpes. Demain, il y aura de nombreux passages nuageux encore et peu de soleil sur le Jura et le plateau. Le temps sera toutefois assez ensoleillé en vallée et le long des Préalpes. Quelques averses seront possibles l'après-midi en montagne. Elles pourront même déborder sur le plateau en soirée. Et pour ce qui est des températures, la journée débutera avec un petit 11 degrés, puis le thermomètre va grimper jusqu'à 20 degrés sur le plateau, 23 degrés en vallée.
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1: 20h. Philippe Nanzer.
2: Téhéran se dit prête à reprendre la guerre ou à privilégier la diplomatie pour mettre fin au conflit avec Washington. Aujourd'hui, le régime des Mollahs estime que, je cite, « la balle est dorénavant dans le camp des États-Unis » et selon le vice-ministre iranien des Affaires étrangères, Washington doit choisir entre la voie diplomatique ou la poursuite d'une approche conflictuelle. Il ajoute que dans le but de garantir ses intérêts nationaux et sa sécurité, la République islamique est prête aux deux options. Et à cette déclaration s'ajoute celle d'un responsable militaire iranien qui affirme également aujourd'hui qu'une reprise de la guerre avec les États-Unis est probable. Il étaye son argumentation sur le fait que Donald Trump a rejeté la nouvelle offre de Téhéran destinée à relancer les négociations de paix. Sordide affaire en Autriche et en Allemagne, avec l'arrestation aujourd'hui, près de Vienne, d'un homme soupçonné d'avoir contaminé des pots pour bébés avec de la morora. Les enquêteurs parlent d'une tentative présumée de chantage contre le fabricant de ces pots, l'allemand Ipp. Selon la direction de la police du Land de Burgenland, au sud de la capitale autrichienne, le suspect âgé de 39 ans, son identité n'a pas été révélée. Les organisateurs attendaient 50 000 spectateurs, et bien pour finir, ils sont 80 000 à participer à la grande fête organisée en l'honneur des joueurs de Gothéron, lesquels, je vous rappelle, ont remporté leur premier titre de champion suisse jeudi soir en hockey sur glace. Juchés sur un camion semi-remorque, les héros du jour ont d'abord été acclamés par une foule aux anges tout au long d'un parcours de 2,5 km. C'était entre l'Université de Fribourg et la BCF Arena, la patinoire de Fribourg-Gotteron. La fête continue ce soir à la BCF Arena. Du football en Super League féminine, les tenantes du titre se sont qualifiées pour les demi-finales des play-offs aujourd'hui. À l'occasion du dernier match retour des quarts de finale, les Bernoises de Young Boys ont assuré leur qualification grâce à une victoire 4-1 à domicile contre Rapperswil Yonah. Les autres demi-finalistes sont Servette Chénois, Bâle et le FC Zurich, avec un point d'interrogation toutefois sur la qualification des Baloises, car un protège des Saint-Galloises battu au tir au but en quart de finale est en cours d'examen. La météo, eh bien, ce soir et cette nuit, le ciel sera généralement voilé par de nombreux passages nuageux de haute altitude et puis il y aura quelques dernières averses, parfois orageuses, en soirée le long des Préalpes. Demain, je vous le dis tout de suite, on ne va pas prendre de coup de soleil, il y aura de nombreux passages nuageux, un peu de soleil quand même sur le Jura et le Plateau. Le temps sera toutefois assez ensoleillé en Valais et le long des Préalpes. Quelques averses seront possibles durant l'après-midi, en montagne en tout cas. Elles pourront même déborder sur le plateau en toute fin de journée. Pour ce qui est des températures, la journée va débuter avec un petit 11 degrés au petit matin, puis le thermomètre va grimper jusqu'à 20 degrés sur le plateau, 23 degrés en Valais.
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1: Philippe Nanzer.
2: Israël a mené une nouvelle série de frappes aujourd'hui sur le sud du Liban. L'armée israélienne affirme avoir frappé 70 structures du Hezbollah, qualifiées de militaires. De son côté, le Hezbollah a revendiqué plusieurs attaques sur des troupes israéliennes. L'organisation pro-iranienne affirme qu'il s'agissait là de représailles à ce qu'elle considère comme étant des violations du cessez-le-feu en vigueur. Égypte Air annule ses vols au départ du Mali vers la Mecque, en Arabie Saoudite, pour le traditionnel pèlerinage du Hajj. Une décision de la compagnie aérienne qui touche directement plus de 4000 passagers. Raison invoquée par Égypte Air, la situation sécuritaire au Mali, que la compagnie évalue comme critique après les attaques sans précédent du week-end dernier, fomentées par les djihadistes du Jnim et par la rébellion du Front de Libération de l'Azawad. Sordide affaire en Autriche et en Allemagne, avec l'arrestation aujourd'hui, de près de Vienne, d'un homme soupçonné d'avoir contaminé des petits pots pour bébés avec de la mort au rat. Les enquêteurs parlent d'une tentative présumée de chantage contre le fabricant allemand Hipp. Selon la direction de la police du Land de Burgenland, au sud de la capitale autrichienne, le suspect est âgé de 39 ans. Son identité n'a par contre pas été révélée. De l'athlétisme avec des Suissesses qui ont frôlé, qui sont passées à 3 millièmes de seconde du bonheur aujourd'hui aux mondiaux de relais de Gaborone au Botswana. Mais hélas, aucun des 4 quatuors suisses qui étaient en lice n'est parvenu à se hisser en finale. L'équipe féminine du 4x100 mètres, elle a manqué justement, comme je vous le disais, de 3 millièmes de seconde pour obtenir le Graal, c'est-à-dire la qualification. Cependant, les 4 quatuors peuvent encore espérer terminer parmi les 12 premiers demain et décrocher ainsi un ticket pour les championnats du monde de l'année prochaine. Les organisateurs attendaient 50 000 spectateurs, eh bien, ils sont pour finir venus à 80 000 pour participer à la grande fête organisée en l'honneur des joueurs de Gautheron, qui, je vous le rappelle, ont remporté leur premier titre de champion suisse jeudi soir. Juchés sur un camion semi-remorque en début de soirée, les héros ont d'abord été acclamés par une foule qui était aux anges tout au long d'un parcours de 2,5 km entre l'Université de Fribourg et la BCF Arena, c'est-à-dire la patinoire de Fribourg-Gautheron. La fête continue encore en ce moment à la BCF. La météo, eh bien, cette nuit, le ciel sera généralement voilé par de nombreux passages nuageux de haute altitude. Puis il y aura aussi quelques averses, dernières averses, parfois orageuses en soirée, le long des Préalpes. Demain, il y aura de nombreux passages nuageux et peu de soleil sur le Jura et le plateau. Le temps sera toutefois assez ensoleillé en Valais et le long des Préalpes. Du côté des températures, le thermomètre ne grimpera pas plus haut que 20 degrés sur le plateau et 23 en Valais.
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Les métissages sur RTS Couleur 3, un set signé Alex Nantaya.

Alex Nantaya joue ce soir, samedi 2 mai 2026, All Night Long en B2B évolutif avec Joski, Unterschrift et Désillusion au Romandie à Lausanne. Merci à elle pour le set de ce soir dans les Métissages. 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Merci Ottavio pour la réalisation de cette émission. Belle soirée sur la 3.

0: minuit. Philippe Nanzer.
1: Téhéran s'est dit prêt ce samedi à reprendre la guerre ou à privilégier la diplomatie pour mettre fin au conflit avec les États-Unis. Pour le régime des Mollahs, la balle est dorénavant dans le camp des États-Unis. Le vice-ministre iranien des Affaires étrangères a été on ne peut plus clair. Washington doit maintenant choisir entre la voie de la diplomatie ou la poursuite d'une approche conflictuelle. Il a ajouté que pour garantir ses intérêts nationaux et sa sécurité, la République islamique d'Iran est prête aux deux options. Sordide affaire en Autriche et en Allemagne. Ce samedi, la police autrichienne a arrêté près de Vienne un homme soupçonné d'avoir contaminé avec de la mort au rat des petits pots pour bébés fabriqués en Allemagne. Les enquêteurs parlent d'une tentative présumée de chantage contre le fabricant allemand de la marque Hip. Le suspect âgé de 39 ans, son identité n'a pas été révélée. Israël a mené une nouvelle série de frappes ce samedi sur le sud du Liban, des frappes qui ont détruit 70 structures considérées comme appartenant au Hezbollah. Face à ce qu'elle considère comme des violations du cessez-le-feu en vigueur, l'organisation pro-palestinienne a opéré des représailles en attaquant à plusieurs reprises les forces israéliennes. On a joué au football ce samedi dans le cadre de la Super League. Tout d'abord, la victoire de Bâle sur Thun ce soir sur le score de 3-1. Ensuite, Lucerne a battu Lausanne 3-1 également. Et enfin, Zurich et Winterthur se sont quittés sur une égalité, à savoir 2-2. Pour ce qui est de la Challenge League, égalité également 2-2 pour Stade Lausanne, Uchi et Vaduz. Et en Super League féminine, sachez que Young Boys, les tenants du titre, se sont qualifiés pour les demi-finales des playoffs ce samedi. À l'occasion du dernier match retour des quarts de finale, les Bernoises ont assuré leur qualification grâce à une victoire de 4-1 à domicile sur Rapperswil-Yona. Du cyclisme avec Tadej Pogačar qui décidément encore remporté l'étape du jour du Tour de Romandie ce samedi. La troisième victoire de la semaine. Et ce dimanche, dernière étape de cette 79e édition, les coureurs partiront de Lucan pour arriver à Lézin après un peu plus de 178 kilomètres. La météo, eh bien cette nuit, le ciel devrait être généralement voilé par de nombreux passages nuageux de haute altitude et il faudra également faire avec quelques dernières averses, parfois orageuses, le long des Préalpes. Ce dimanche, il y aura de nombreux passages nuageux et un peu de soleil sur le Jura et le Plateau. Le temps sera par contre assez ensoleillé en Valais et le long des Préalpes. L'après-midi, quelques averses seront possibles en montagne. Elles pourront même déborder sur le plateau en soirée. Et pour ce qui est des températures, la journée débutera avec un petit 11 degrés, puis le thermomètre va grimper tranquillement jusqu'à 20 degrés sur le plateau et 23 degrés en Valais.
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1: Une heure.
2: Isabelle Arès.
3: La balle est désormais dans le camp des États-Unis. Ce sont les mots du régime iranien. Téhéran s'est dit prêt hier soir à reprendre la guerre ou la diplomatie avec Washington. Plus tôt dans la journée, un responsable militaire iranien avait jugé probable une reprise de la guerre après le rejet par Donald Trump des propositions iraniennes pour relancer les négociations. Nouvelle série de frappes meurtrières au Liban. Des bombardements israéliens ont tué au moins 3 personnes dans le sud du pays, selon un média. Israël affirme avoir visé des cibles du Hezbollah. De son côté, le groupe libanais a revendiqué plusieurs attaques sur des troupes israéliennes. Malgré le cessez-le-feu en vigueur, les frappes sont quotidiennes dans la région. Le comité Nobel appelle l'Iran à libérer Narges Mohammadi. L'opposante Nobel de la paix a été hospitalisée après une grave dégradation de son état. C'est ce qu'ont annoncé hier ses soutiens. Narges Mohammadi est détenue en Iran depuis décembre. Elle a déjà été incarcérée à plusieurs reprises ces 20 dernières années. Ils ont été des dizaines de milliers à acclamer les champions suisses de hockey sur glace. 80 000 personnes se sont rassemblées hier à Fribourg pour fêter le sacre de Gauthéron. Juchés sur un camion, les joueurs ont défilé depuis le centre-ville autour d'une foule massée le long du parcours de plus de 2 km. Le cortège a rallié la BCF Arena pour une dernière cérémonie. La fête se poursuit actuellement sur le site de la patinoire. Elle devrait s'achever vers 3h du matin. En football, le sacre du FC Toul est encore une fois repoussé. Le promu a perdu 3-1 contre le FC Bâle hier soir lors de la 35e journée de Super League. Une victoire lui aurait permis de s'assurer le premier titre de son histoire. Et dans les autres matchs de la soirée, en Challenge League, Stade Lozanouchi a égalisé contre Vaduz 2-2. Le leader du Liechtenstein ne compte plus que 2 points d'avance en tête du classement devant Arau. En cyclisme, Tadej Pogacar a remporté hier la 4e étape du Tour de Romandie entre Bro et Charmey. Le champion du monde s'est imposé en solitaire dans la dernière ascension du col du Yaoun. Aujourd'hui a lieu la dernière étape de la course. Le Slovène visera une 4e victoire entre Lucan et les Ains. Des nouvelles du ciel, de nombreux passages nuageux aujourd'hui avec un peu de soleil sur le Jura et le plateau. Il fera assez ensoleillé en Valais et le long des Préalpes. Quelques averses possibles en montagne l'après-midi. Il fera 11 degrés à l'aube en pleine, jusqu'à 20 degrés au meilleur de la journée, 23 en Valais.
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1: 2 heures. Isabelle Arès.
2: La guerre ou la diplomatie, pour l'Iran, les deux options sont sur la table. La balle est